il va vendre tout ce qu'il a et achète ce champ. Je vous invite à vous incliner pour prier Dieu. Notre Père et notre Dieu, nous te supplions de nous accorder ton esprit de manière que nous comprenions le message que tu nous destines ce matin à cette heure. Que ta volonté soit faite, nous te prions au nom de Jésus-Christ, notre Sauveur. Amen. Chers auditeurs, chers amis, on raconte qu'un homme avait l'habitude de dire chaque semaine à sa femme « Va au temple, toi et tu prieras pour nous deux ». Quand sa femme l'invitait à aller au temple, il répondait « Ce n'est pas la peine que j'aille, puisque tu y vas pour nous deux, puisque la Bible dit que les deux ne forment qu'un. » Bien, une nuit, cet homme eut un songe. Ils étaient tous deux, sa femme et lui, devant la porte du ciel, attendant pour y entrer. Soudain, l'homme vit cette porte s'ouvrir et il entendit une voix qui disait à sa femme « Tu peux entrer pour vous deux ». La femme entra et aussitôt la porte fut fermée. Lui demeura là, tout désorienté, sur quoi il se réveilla. Mais rassurez-vous, mes amis, le sabbat suivant, lorsque sa femme se préparait à partir seule à l'église, il lui dit « Aujourd'hui, je vais avec toi au temple ». Le rêve avait produit son effet et cet homme a fini par trouver le trésor céleste. Mes amis, le salut est une affaire personnelle. Oui, personne ne peut faire le salut d'un autre. Chacun doit trouver pour son propre compte le trésor caché et se l'approprier. Car sans le royaume de Dieu, nous sommes perdus. Sans le royaume de Dieu, nous sommes sans espérance dans ce monde méchant. Ce monde méchant. Sans le royaume de Dieu, nous partagerons le sort de Satan. Mais nous rendons grâce et gloire à notre Dieu qui a pourvu à notre salut en Jésus-Christ. Jésus a pris sur lui la nature humaine afin que nous puissions partager sa nature divine. Jésus-Christ est devenu une même chair avec nous pour que nous devenions un même esprit avec lui. Oh, gloire soit à Dieu, gloire soit au Seigneur Jésus. La divinité du Christ était un trésor caché. Mais le peuple de Dieu n'a pas trouvé, n'a pas reconnu ce trésor. Il l'a rejeté, malheureusement. L'apôtre Jean déclare, il est venu, en parlant de Jésus, chez les siens, et les siens ne l'ont pas reçu. Mais à tous ceux qui l'ont reçu, à ceux qui ont cru en son nom, il leur a donné le pouvoir de devenir enfants de Dieu. Évangile de Jean, chapitre 1er, versets 11 et 12. Ô mes amis, chers auditeurs, avez-vous trouvé en Jésus le trésor caché? L'avez-vous reçu dans votre cœur? Est-il devenu votre sauveur, votre trésor? Je vous rappelle que ce sont seulement ceux qui reçoivent Jésus dans leur cœur qui peuvent devenir enfants de Dieu et prétendre entrer dans le ciel. Ô mes amis, le Christ est la richesse insondable. Celui qui le trouve possède le ciel. Si vous regardez à Jésus, mes amis, non seulement vous serez transformés à son image, car c'est ce que la Bible déclare. Nous tous qui, le visage découvert, contemplons comme dans un miroir la gloire du Seigneur, nous sommes transformés en la même image. De Corinthiens 3, verset 18. Mes amis, non seulement vous serez transformés à l'image de Jésus, mais vous acquérez un trésor éternel, c'est-à-dire la vie éternelle avec Jésus. Dans la parabole que nous avons lue en introduction, le Christ ne fait pas l'éloge de l'homme qui cache le trésor qu'il a trouvé, mais il veut, par cette illustration, nous enseigner la valeur des choses spirituelles. Aujourd'hui, les hommes se moquent de tout ce qui est spirituel. De même qu'au jour de Noé, les hommes se moquaient de Noé parce qu'il leur parlait d'un déluge qui devait arriver.

Aujourd'hui de même, les hommes se moquent de tous ceux qui parlent de Jésus, qui parlent d'un royaume, qui parlent de la venue prochaine de Jésus. Mais laissez-moi vous dire, mes amis, la venue de notre Seigneur Jésus-Christ est certaine. Jésus-Christ est le trésor caché. Jésus-Christ est le seul qui puisse nous donner le salut éternel. Vous savez bien que pour s'enrichir, les hommes sont prêts à tout sacrifier. Maintenant, mes amis, êtes-vous disposés à sacrifier un peu de temps, un peu d'amour? Êtes-vous disposés à sacrifier votre vie terrestre pour avoir cette vie éternelle? Je l'ai dit, pour vous permettre d'avoir la vie éternelle. Jésus a accepté de mourir à votre place. Êtes-vous disposé à lui dire en cet instant, « Seigneur Jésus, je comprends ton sacrifice pour moi. J'ai compris que tu es le trésor caché et je veux t'accepter. Je veux m'accaparer de ce trésor. Je veux trouver ce trésor en toi et je veux désormais vivre pour toi. » Voulez-vous, à cette heure, dire à Jésus, « Seigneur Jésus, prends ma vie, fais de moi ton enfant et accorde-moi ta paix, ton pardon, ton salut. » Voulez-vous le dire, chers amis? Que Dieu vous bénisse et qu'il vous accorde sa grâce. Je vous invite à prier le Seigneur. Notre Père et notre Dieu, toi qui es dans les cieux, toi qui, dans ton amour, as accepté d'envoyer Jésus-Christ mourir à notre place afin que nous ayons la vie éternelle. Jésus, lui, qui est le trésor caché. Nous avons compris, Seigneur, qu'en acceptant ce trésor, nous trouvons la vie éternelle. Et c'est pour cela, Seigneur, que tes enfants qui écoutent ta parole en cet instant ont décidé d'accepter ce trésor, de s'approprier ce trésor et de le garder définitivement dans leur vie. Oui, notre Dieu, accorde-leur ta bénédiction, accorde-leur ta paix. Seigneur, il y a de ceux qui ont envie d'accepter Jésus, mais qui ont des difficultés. Certains ont des difficultés avec leur patron pour la question du sabbat. D'autres ont des difficultés peut-être avec un parent, avec un mari, avec une femme qui ne souhaite pas, qui ne désire pas qu'ils se donnent à toi. Nous te supplions, Seigneur, ouvre-leur une voie de manière qu'ils trouvent le courage nécessaire pour s'abandonner à Jésus afin d'avoir la vie éternelle. Que ton nom soit béni, tendre Père. Que ton nom soit exalté. Que ton nom soit glorifié. Nous te le demandons au nom de Jésus-Christ, notre cher Sauveur.

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1: Les communiqués sur votre station, voleurs d'année, voleurs de ville, conférence débat chaque deuxième dimanche du mois de 16h30 à 18h, animé par des professionnels de santé. Ça commence le dimanche 10 mai avec le docteur Guiscard Sablier, le style de vie au Romary chez Rony et Marie-Laure à Vieux-Bourg-Mornalo. L'entrée est gratuite. La JAG vous propose les explorateurs, un séjour de vacances pour les jeunes de 6 à 17 ans au centre du portail de Sainte-Rose du 5 juillet au 18 juillet. Pour toute information complémentaire, un numéro de téléphone, le 05 90 82 79 76. 05 82 79 76 au prix de 455 euros. Nature découverte, aventure, partage. La Persévérance poursuit ses admissions au lycée général et technologique. Des places sont disponibles. Les candidatures restent également ouvertes en BTS Communication et BTS MCO. Demande d'inscription en ligne sur www.lapersévérance.fr. Renseignements 05 90 82 15 89. 05 90 82 15 89. La ville du Moule vous invite à louer à l'occasion de la fête de la musique avec Samantha Jean, Franz Junior, Moïse, Mr. Will, Lauriane, le groupe Émeraude, place de la mairie Le Moule le 21 juin à partir de 18h45. L'entrée est libre et gratuite. Une soirée gospel ouverte à tous. Matinée découverte, l'association Maison Créole Solidaire, un lieu de partage, d'entraide et de convivialité pour valoriser nos aînés, préserver nos traditions créoles et renforcer les liens dans notre communauté. Venez partager, échanger, découvrir Maison Créole Solidaire, des activités adaptées, des rencontres enrichissantes, un temps convivial autour de gourmandise, une association à votre écoute, proche de vos envies et de vos besoins. Association qui se situe à Gosier-Labrousse. Venez donc nombreux le dimanche 5 juillet de 9h30 à 12h30. On vous attend avec le sourire. L'entrée est libre et ouverte à tous. Pour toute information complémentaire, un numéro de téléphone 06 90 72 89 50. 06 90 72 89 50. L'été arrive et votre piscine intercommunale s'anime. Voici les éléments forts à retenir. Inscription et cours depuis le 4 mai, hippocampe juillet-août, uniquement sur inori-aiga pour les inscriptions. À partir du 18 mai, cours à la séance, rechargement en ligne, c'est un peu suspendu dans les médias. 1er juin, inscription, activité d'été et mercredi, hippocampe 2026-2027. Les horaires d'été à partir du 27 juin, lundi, mardi, jeudi, vendredi, 8h, 18h30. Le mercredi, 8h à 12h, 14h à 17h, samedi, 8h, 12h et 14h à 18h45. Activité vacances du 6 juillet au 14 août. Profitez à fond, bien sûr, de l'eau. À très vite dans l'eau concernant donc la piscine intercommunale à Bingosier-Pointe-à-Pitre. L'évangélisation se poursuit en Guadeloupe, de la blessure à la guérison, un programme spécial pour vous et votre famille et vos amis. Ce sera du 31 mai au 21 juin 2026, tous les soirs de 18h45 à 20h, sauf le jeudi, à l'église adventiste du 7e jour de Philadelphia, Rachezong, bien sûr, à Vieux Habitants. Pour toute information complémentaire, numéro de téléphone 06 90 39 87 82. 06 90 39 87 82. Le Corédaf organise un colloque sous le thème 40 ans d'accompagnement au cœur des addictions. L'événement est ouvert à tous. L'inscription est obligatoire au 05 90 90 38 79, 05 90 90 38 79 ou encore secrétariat@corédaf.fr, secrétariat@corédaf.fr. Un moment pour comprendre, apprendre et échanger ensemble. Ce sera donc le mardi 16 juin de 8h30 à 16h30 à l'hôtel Zénitude, le Salaco au Gosier. Séminaire Bible, psychologie, spiritualité, les émotions, mieux vivre ensemble grâce à une saine gestion des émotions. Découvrez comment nos émotions influencent nos relations et apprenez à les gérer de manière saine afin de favoriser l'unité, le respect, l'écoute et l'amour fraternel au sein de nos familles et de nos églises, avec l'intervenant Lucien Coco, conférencier, accompagnateur en relation d'aide et coach en style de vie. Ce sera le samedi 20 juin à l'ex-adventiste de Mayolette à Saint-Louis de Marie-Galante. Début du programme 8h45 et fin du programme dans l'après-midi jusqu'à 18h. L'entrée est libre et gratuite du côté de Marie-Galante. Venez nombreux, invitez vos familles et amis. Voilà pour l'essentiel des communiqués sur RVM.
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0: 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Nous consacrons pour la plupart d'entre nous environ 80% de nos heures de veille à l'argent. Nous y pensons, nous le gagnons ou nous le dépensons. L'argent est devenu notre dieu, ou en tout cas l'un de nos dieux. Quelles en sont les conséquences pour notre santé? Trop souvent, en cherchant à acquérir de l'argent, on récolte en même temps le stress, l'inquiétude, les frustrations, la jalousie et le mécontentement. Charles Colton disait « La richesse, après tout, est relative, car celui qui ne possède pas grand-chose et désire encore moins est plus riche que celui qui possède beaucoup et en veut davantage. » Nous sommes bombardés chaque jour par des centaines de messages publicitaires destinés à nous prouver que nous ne sommes pas satisfaits par ce que nous possédons. Ceci afin que nous dépensions ou empruntions de l'argent pour nous procurer des produits ou des services nous permettant une ou nous promettant une satisfaction illusoire. Est-il étonnant que l'argent soit devenu un dieu et l'acquisition de l'argent une passion? Il en résulte souvent une dette accrue. Nombreux sont ceux qui ne se contentent pas de leur salaire et qui se mettent à emprunter. Le résultat? Pas d'économie, presque rien à donner à l'œuvre du Seigneur et en plus de lourdes dettes. En contraste, le philosophe Henri David Thoreau disait « Nous nous enrichissons en nous contentant de peu ». Amis auditeurs, faire confiance au Dieu du ciel et non à l'argent est la clé d'une vie heureuse et saine en ce monde et la vie éternelle dans le monde à venir. Alors, petit conseil, demandons au Seigneur de nous aider à nous contenter de ses richesses et de ses bénédictions.
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0: Mardi 23 juin, bonsoir à tous, soyez les bienvenus pour la session soirée de l'info sur RFI. C'est parti pour 3 heures d'actualité. Avec un grand titre ce soir, pour la première fois, un historien va rentrer au Panthéon. Marc Bloch, figure également de la résistance, tombé sous les balles de l'occupant. Notre édition spéciale à suivre dans 10 minutes avec nos reporters sur place et nos invités en studio. Dans une heure, le grand journal du soir et le dossier qui sera consacré à l'euro numérique qui pourrait voir le jour dans les prochaines années. Une étape cruciale a été franchie aujourd'hui. 18h30, temps universel Afrique soir, la première édition de ce mardi, 19h10 TU, dans 2h10, mardi politique ce soir, avec Yann Brossa qui sera notre invité, sénateur de Paris, porte-parole du Parti communiste français. Voilà pour le programme, et pour l'heure, 17h01, temps universel. Bonsoir Adrien Delgrange.
2: Bonsoir à toutes et à tous.
0: Et donc ce mot d'ordre ce soir aux grands hommes, la patrie reconnaissante.
2: Oui, la devise du Panthéon va être prononcée ce soir en l'honneur de Marc Bloch, l'historien résistant français, ainsi que sa femme Simone Vidal. Tous les deux vont donc faire leur entrée dans le temple des illustres de la République française. Cérémonie présidée à Paris par Emmanuel Macron. Nous retrouvons notre reporter Baptiste Coulon. Bonsoir Baptiste, vous êtes en direct du Panthéon. Bonsoir. Où la cérémonie devrait consacrer l'engagement républicain de cet historien révolutionnaire.
3: Oui, hommage à l'homme des Lumières, dixit Emmanuel Macron, qui en a fait l'une de ses références intellectuelles. Hommage à Marc Bloch, qui aura été de tous les combats de son temps, héros de la Première et de la Seconde Guerre mondiale, combattant de la résistance, intellectuel engagé et républicain, premier historien ce soir à faire son entrée au Panthéon, lui qui a révolutionné sa discipline en l'ouvrant à d'autres champs d'études. La variété de ses engagements devrait être le fil rouge de la cérémonie de ce soir, cérémonie en son et lumière. Ça devrait aussi être le fil rouge du discours d'Emmanuel Macron qui multipliera sans doute les références au présent. Le président qui évoquait il y a encore quelques jours le rapport à la vérité historique de l'historien alors que le révisionnisme, je cite, est partout. Cette panthéonisation peut-être plus que toutes les autres revêt d'un caractère politique fort à un an d'élection présidentielle française. Cérémonie sans représentant du Rassemblement National ce soir, c'était la demande de la famille de Marc Bloch, juif, athée, arrêté puis assassiné par la Gestapo en 1944.
2: Merci Baptiste. Baptiste Coulon. Nous vous retrouvons juste après cette édition avec nos invités. Des responsables talibans sont à Bruxelles. Une rencontre inédite depuis la chute de Kaboul, car les autorités talibanes ne sont pas reconnues par l'Union européenne. Et pourtant, une réunion s'est tenue aujourd'hui entre des représentants de l'Émirat islamique d'Afghanistan et des officiels de la Commission européenne. À l'ordre du jour, l'immigration. En clair, des discussions autour du possible renvoi d'exilés afghans vers leur pays d'origine. Une rencontre particulièrement décriée par les ONG de défense des droits humains, citant notamment la répression violente menée contre les femmes dans ce pays. Nicolas Roca, la délégation talibane, a livré de son côté sa version de la réunion.
4: Une visite historique à l'invitation de l'Union européenne. Voici comment le chef de la délégation des talibans, le porte-parole du ministère des Affaires étrangères, Abdulkahar Balkhi, a qualifié auprès de RFI cette rencontre éclair. L'Afghanistan a d'abord reporté cette visite, puis a opté pour une visite très brève d'une journée en raison de préoccupations liées au manque de moyens des autorités belges, assure le diplomate taliban. Les 5 émissaires de l'Émirat ont obtenu un visa d'une seule journée, un visa belge et non Schengen, contraignant la délégation à un aller-retour. Plusieurs États membres réclament que les Afghans déboutés du droit d'asile, particulièrement ceux représentant une menace, soient renvoyés vers leur pays d'origine. L'exécutif européen assurait qu'il s'agissait d'une réunion au niveau technique afin d'établir des contacts. La délégation était composée du porte-parole du ministère des Affaires étrangères taliban et de responsables du ministère de l'Intérieur. Parmi les sujets abordés à Bruxelles, la protection des droits consulaires pour les Afghans dans l'Union européenne, les mesures afin d'instaurer de la confiance, une présence consulaire afghane et un processus de retour dans la dignité, assure le responsable taliban, dont le gouvernement ne dispose d'aucune représentation consulaire en Europe.
2: Nicolas Roca, 19h05 à Paris, Israël coupable de génocide à Gaza. Alors l'accusation n'est pas nouvelle, ce qui est nouveau, c'est que la commission d'enquête mandatée par les Nations Unies accuse les forces armées israéliennes de continuer le génocide, malgré le cessez-le-feu en vigueur depuis octobre. Elle en veut pour preuve le ciblage délibéré des enfants palestiniens dans un rapport particulièrement à charge. RFI Genève, Jérémy Lanche.
5: Les forces israéliennes visent les enfants palestiniens de deux manières, lit-on dans le rapport, en bombardant systématiquement les bâtiments résidentiels, les camps de réfugiés et les écoles, et en tirant délibérément sur leurs organes vitaux avec des snipers et des drones, explique l'un des enquêteurs, Srinivasan Muralidhar.
6: Ils visent particulièrement le cou et la tête pour infliger le maximum de dommages. Dans un cas précis, un bébé en train d'être allaité dans une tente a été touché à la tête par un drone. Ces drones ont des caméras infrarouges qui permettent de voir la forme des personnes. Donc ceux qui les utilisent savent très bien qu'il s'agit d'un bébé. C'est comme un jeu pour eux.
5: Et en ciblant là aussi délibérément les maternités, le nombre de fausses couches et de malformations a explosé dans la bande de Gaza. Autant d'actes en plus de la famine constitutif du crime de génocide, puisqu'ils sont destinés à détruire les Palestiniens en tant que groupe, disent les enquêteurs. Plus de 20 000 enfants ont été tués depuis le 7 octobre 2023 à Gaza. Au moins 40 000 ont été blessés et 58 000 sont devenus orphelins ou ont perdu un parent. Jérémy Lanche, Genève, RFI.
2: À noter qu'Israël rejette en bloc ces accusations et accuse la commission de passer sous silence les tactiques brutales du Hamas. Par ailleurs, dans la journée, l'armée israélienne a tiré lors de deux incidents séparés au Liban sur des groupes de personnes qu'elle a présentées comme...

0: villes du pays. Je vous en cite quelques exemples, notamment dans les Landes, 44,3 degrés, à Cazaux, en Gironde, 43 degrés, à Niort, dans les Deux-Sèvres, 42 degrés. Et ça ne va pas s'arrêter là. Météo France a décidé de placer 4 nouveaux départements en vigilance rouge à partir de demain. Alors pour tenter de faire face à cette canicule exceptionnelle, Oriane Gendreau, des mesures ont été mises en place.
1: Plus d'un millier d'écoles et de collèges ont fermé depuis lundi dans toute la France. 4000 autres ont mis en place des horaires aménagés pour limiter l'exposition des élèves aux fortes températures. Les oraux du baccalauréat, qui ont commencé lundi, ont été déplacés dans 4 académies. 5000 candidats vont être de nouveau convoqués. Pour le moment, le brevet des collèges prévu vendredi est lui maintenu. La canicule soudaine a aussi fortement impacté le trafic ferroviaire ce week-end. La SNCF a déjà supprimé 70 trains depuis jeudi. Son PDG Jean Castex a recommander aux personnes les plus vulnérables d'éviter de prendre le train. Ils redoutent des défaillances électriques qui empêchent notamment la climatisation. Et justement, Enedis, le gestionnaire du réseau de distribution d'électricité, a annoncé devoir se préparer à des risques de panne et de coupures, particulièrement dans les grandes villes comme Paris, Lyon ou Marseille. Côté tourisme, la Tour Eiffel, le Château de Versailles et le Musée du Louvre fermeront leurs portes avant 17h cette semaine. Une décision drastique pour préserver la sécurité des salariés, des visiteurs, mais aussi dans le cas de la Tour Eiffel pour préserver le monument.
0: Oriane Gendreau, une actualité française également marquée par ce qui se passe en Corse. L'Assemblée nationale française a approuvé cet après-midi le principe d'une autonomie de la Corse. Le texte gouvernemental prévoit notamment d'accorder à la Corse des pouvoirs réglementaires et législatifs au nom des spécificités de cette île méditerranéenne. Les députés ont approuvé par 271 voix contre 202 une réforme constitutionnelle visant à accorder cette autonomie, une perspective qui divise au sein de la classe politique. À noter que le texte devra ensuite passer l'épreuve du Sénat. Juste avant cette édition spéciale dédiée à Marc Bloch, jetons un coup d'œil au mondial de football. En attendant, Ghana, Angleterre ce soir, Portugal, Ouzbékistan. L'ouverture du score avec un but de Ronaldo pour les Portugais. Ainsi se referme ce journal international. Le résistant français Marc Bloch va entrer ce soir au Panthéon. Édition spéciale présentée par vous, Romain Ozouli.
2: Merci beaucoup, Adrien Delgrange.

Bonjour, Mère Jette de Saint-Jacob-Pierre avec vous pour un chapitre par jour pour lire toute la Bible. Psaume 72, psaume de Salomon. Ô Dieu, donne tes jugements au roi et ta justice au fils du roi. Il jugera ton peuple avec justice et tes malheureux avec équité. Les montagnes porteront la paix pour le peuple et les collines aussi. Par l'effet de ta justice, il fera droit aux malheureux du peuple, il sauvera les enfants du pauvre et il écrasera l'oppresseur. On te craindra tant que subsistera le soleil, tant que paraîtra la lune de génération en génération. Il sera comme une pluie qui tombe sur un terrain fauché, comme des ondées qui arrosent la campagne. En ces jours, le juste fleurira. Et la paix sera grande jusqu'à ce qu'il n'y ait plus de lune. Il dominera d'une mer à l'autre et du fleuve aux extrémités de la terre. Devant lui, les habitants du désert fléchiront le genou et ses ennemis lécheront la poussière. Les rois de Tarsis et des îles paieront des tributs. Les rois de Séba et de Saba offriront des présents. Tous les rois se prosterneront devant lui. Toutes les nations le serviront, car il délivrera le pauvre qui crie et le malheureux qui n'a point d'aide. Il aura pitié du misérable et de l'indigent, et il sauvera la vie des pauvres. Il les affranchira de l'oppression et de la violence, et leur sang aura du prix à ses yeux. Ils vivront et lui donneront de l'or de Séba. Ils prieront pour lui sans cesse, et ils béniront chaque jour. Les blés abonderont dans le pays au sommet des montagnes et leurs épis s'agiteront comme les arbres du Liban. Les hommes fleuriront dans les villes comme l'herbe de la terre. Son nom subsistera toujours aussi longtemps que le soleil, son nom se perpétuera. Par lui, on se bénira mutuellement et toutes les nations le diront heureux. Béni soit l'Éternel, Dieu, le Dieu d'Israël, qui seul fait des prodiges. Béni soit à jamais son nom glorieux, que toute la terre soit remplie de sa gloire. Amen. Amen. C'était Psaume 72, fin des prières de David, fils d'Ésaïe.

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1: Matthieu chapitre 25, versets 32 et 33. Toutes les nations seront assemblées devant lui. Il séparera les uns d'avec les autres, comme le berger sépare les brebis d'avec les boucs. Et il mettra les brebis à sa droite et les boucs à sa gauche. Les brebis et les boucs peuvent paître ensemble en journée, mais sont souvent séparés la nuit car ils ont des besoins différents en termes de chaleur. Utilisant une image connue, il rappelle encore qu'il est la porte de la bergerie et que nul ne va au Père, et que nul ne va au Père que par lui. Il fait le tri.
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Voilà, ce sont des débuts un petit peu très prometteurs pour l'avenir. On reste en contact. Donc, il est 14h03, vous êtes dans les rendez-vous de l'après-midi. Ravi de vous retrouver en ce mardi 23 juin. Si c'est votre anniversaire, joyeux anniversaire. Dans quelques instants, nous allons retrouver notre premier rendez-vous cet après-midi. Vite famille. Ensuite, à 14h30, notre invité, on parlera de poésie. Voilà, pour les grands rendez-vous. Tout ceci agrémenté avec la très belle et bonne musique pour vous. Excellent après-midi à vous tous. Merci d'avoir choisi votre station préférée, Radio pour une vie meilleure. On écoute tranquillement, en souhaitant quand même beaucoup de courage à tout chacun et tout ce qu'il y a de mieux pour vous. Durant cet après-midi, on écoute l'association des salmistes. Dites-le fort et on se retrouve dans quelques instants, tout de suite après notre invité de 14h30. Faites passer le mot, on parle de poésie.

0: Ça me fait bien plaisir.
1: Merci.
0: Alors aujourd'hui on parle de caractère. Alors on entend souvent, t'as un sale caractère, t'as le caractère de ton père.
1: Tu ne changeras jamais.
0: Tu ne changeras jamais. Alors qu'est-ce que c'est que ce tempérament et ce caractère?
1: Voilà, on confond souvent le tempérament et le caractère. Le tempérament, c'est en quelque sorte notre inné. C'est un certain dynamisme d'ordre biologique et physiologique qui nous donne une façon d'être, une façon de ressentir les choses, d'appréhender le monde. Le tempérament donc est conditionné par notre fonctionnement glandulaire et
0: Et
1: hormonal, c'est sûr. Hein, et c'est pour employer une comparaison, le terrain que nous avons et sur lequel il faudra
0: construire.
1: Alors le construit, c'est le caractère. Cela relève donc de l'éducation, de l'acquis, des croyances, des expériences de la vie, de notre volonté. Et pour bien faire comprendre les choses, terrain plus construction égale influence de la maison, hein, rayonnement de la maison. Donc tempérament plus caractère égale rayonnement de la personnalité. Mm-hmm. Donc la personnalité, c'est le rayonnement, c'est l'influence que dégage ma vie à partir de l'inné, quel tempérament, et de l'acquis, quel caractère.
0: Alors, moi, vous parlez de personnalité au singulier, moi j'oserais dire de personnalité au pluriel. Parce que quand l'enfant naît, il est encore, je pourrais dire, dans la transcendance, il est encore dans son essence même.
1: Voilà.
0: Mais dès qu'il y a éducation, automatiquement l'enfant comprend très vite que s'il veut survivre, il est obligé de se fabriquer des masques, de se fabriquer des repères, des carapaces pour se protéger. Donc à partir de là, je crois que l'éducation, quand elle est négative, ou même quand elle est, sans connotation ni négative ni positive, positive ou négative, je veux dire que est-ce que l'éducation en fait ne nous éloigne pas de notre être, de notre essence pure, et parce qu'on va être obligé quand même malgré tout de se construire des masques.
1: Oui, c'est indispensable de savoir que par notre tempérament nous avons des forces dynamiques positives et des faiblesses de ce dynamisme-là, qui fait que nécessairement tout acte éducatif va viser à atténuer ces faiblesses, et on amènera l'enfant à porter un masque pour justement cacher ces aspects négatifs. Mais cela doit se faire dans le respect du dynamisme positif, pour que cette nécessaire inhibition des forces négatives ne détruise pas le côté positif des choses. Je m'explique, un enfant qui est de type colérique est un battant, c'est un leader né, c'est un enfant qui a le sens de l'efficacité, de sa valeur propre, mais qui est dur, inflexible, qui on arrive parfois à réussir à prendre le leadership d'un groupe et à un petit peu écraser les autres. Donc si on veut l'amener à avoir un masque sur ces aspects négatifs-là, on risque de lui perdre ses côtés positifs de leader, de meneur, et il en faut dans la vie. Donc arriver à ne pas mettre un masque pour cacher ces aspects négatifs, mais lui apprendre que parfois, à côté de la personne, il faut qu'on joue le rôle d'un personnage. Mais la personne est le personnage. Il faut que le personnage respecte la personne. Et que ce ne soit pas quelque chose qui relève de l'inauthenticité, du paraître. Et c'est difficile.
0: Oui, j'ai quand même un petit peu peur, malgré tout, dans l'éducation. Même avec la meilleure bonne volonté du monde, avec tout ce que nous avons dit dans les émissions précédentes, on est obligé de faire un petit peu de dégâts, c'est-à-dire que par notre inconscience, même si on a beaucoup d'amour, on va peut-être peser un petit peu trop lourd.

0: sur notre enfant et même masquer ses qualités ou parler de défauts, de tendances négatives. Mais il n'y a pas que ça dans un être, il y a aussi tout le potentiel positif que voilà. Des fois, avec une certaine autorité, même si on ne s'en rend pas compte, même avec beaucoup d'amour, l'enfant va être obligé de masquer aussi ses richesses et les enfouir au fond de lui-même.
1: Oui, c'est exact. L'enfant doit arriver par lui-même à comprendre au fur et à mesure de sa relation avec ses éducateurs, parce que nous ne sommes pas les seuls. Donc il y a l'instituteur, les professeurs, arriver à se connaître. Il doit comprendre que dans sa vie, il y a des aspects positifs, il faut l'encourager à le développer, et il faut que l'enfant lui-même prenne conscience de ses handicaps. On en a tous, même l'état adulte, pour que lui-même arrive à porter ce masque-là, de sa propre initiative. Il ne faut pas qu'on le lui mette.
0: C'est-à-dire que, non, il faut l'aider à enlever les masques, c'est bas les masques, en fait, pour arriver à de la personnalité à aller vers l'individualité.
1: C'est cela, mais je crois que... il faut faire tomber les masques pour être authentique.
0: Voilà.
1: Mais toute vérité n'est pas bonne à dire. Et que parfois, il faut arriver à ne pas se montrer nu dans ses faiblesses en disant « bon, je suis comme ça, acceptez-moi comme ça ». Cela équivaudrait à accepter l'animalité de l'homme dans sa nature. L'éducation, justement, a pour but de polir les aspects négatifs d'un tempérament, ce qui relève de l'inné, pour mettre en valeur les aspects positifs. Alors je dirais, c'est vrai, à bas les masques, mais parfois il nous faut mettre un masque sur les effets négatifs pour éviter de faire souffrir l'autre à cause de cela.
0: C'est-à-dire que moi, quand je dis bas les masques, je pense beaucoup plus à l'adulte qui doit faire bas les masques pour pouvoir être le plus authentique possible face à lui-même, oui, et aussi oui. Face à ses enfants. Mais c'est sûr qu'on ne peut pas demander à un enfant ou à un adolescent de faire bas les masques puisqu'il est en train de se construire.
1: Oui.
0: Donc il n'a pas encore conscience qu'il a construit déjà des personnalités et que ces personnalités, à un certain moment, elles vont parler toutes ensemble et laquelle est la bonne et laquelle il faut lâcher. Donc c'est plutôt à l'adulte là que je faisais référence.
1: Oui. D'accord.
0: Alors on va passer en revue nos enfants.
1: Oui. Hein,
0: les différents tempéraments d'enfants. Alors le premier, c'est le bout en train.
1: Oui, c'est le sanguin. Ses caractéristiques sont sa façon de communiquer. Il est très convivial, amical, personne ne lui est étranger. Mon petit garçon sanguin n'hésite pas à aborder une personne qu'il ne connaît pas dans la rue pour engager une conversation. Il est dynamique, il est gai. Ses intérêts sont de courte durée. Il est remuant, facilement distrait, très bon simulateur.
0: Comédien.
1: Oui, il est comédien. Il adore à l'école faire des sketchs, faire rire, reprendre la parole. Il est prompt à obéir comme à désobéir. Il est impulsif. Et il faut voir dans ces petits bouts en train sanguins, parfois, des êtres difficiles à discipliner parce qu'ils sont indépendants. Ils ont une faible volonté.
0: Ils ont une faible volonté. Quand ils ont quelque chose dans la tête, j'ai l'impression qu'il n'y a rien qui peut les détourner de ce qu'ils ont décidé, non?
1: Alors ça, c'est plus l'extraverti colérique. Hein,
0: ah qui bon est,
1: le sanguin, c'est le papillon qui touche à tout,
0: oui.
1: Qui n'arrive jamais à finir quelque chose. Parce qu'il a changé de centre d'intérêt. Il est très ennuyé par la routine. Il faut constamment que son intérêt soit stimulé pour goûter à la vie. Alors évidemment, dans un tel comportement, il y a toujours du bonheur à vivre avec ces personnes-là, parce qu'ils sont très communicatifs, ils sont compatissants, ils ont une certaine bonté aussi, mais ils sont aussi, c'est contradictoire, hein, centrés sur leur ego, parce qu'ils veulent être toujours le point de mire du groupe. Et ils ont peur de perdre leur prestige, d'où cette constante recherche de se valoriser, de prendre la parole. Et alors il faut que dans cette relation, les, les parents comprennent que cela relève d'un besoin, mais il faut canaliser ce besoin pour que leur ego ne devienne pas trop
0: une hypertrophie trop fort, du moi.
1: Une hypertrophie du moi.
0: Et du ça, c'est moi, le M-O-A.
1: Oui. Et sur ce point-là, c'est vrai que tous les hommes naissent égaux, EGO.
0: Il ne faut pas qu'ils... Oui, naissent égaux, EGO, oui, c'est tout à fait ça.
1: Tous les hommes sont égaux dans leur égo.
0: Et ce petit enfant bout en train sanguin, quand il va devenir adulte, quels sont peut-être les traits de caractère qui vont s'exacerber, l'orgueil?
1: On garde le terrain. Hein, voilà, on garde le terrain, et c'est justement là, l'éducation joue un rôle important pour que, à partir de ce travail éducatif avec la personne, au fur et à mesure de son âge, et on puisse discipliner justement cet ego pour amener la personne à prendre en considération aussi l'ego de l'autre.
0: Et
1: chacun s'occupe de l'ego de l'autre, on ne devient pas égoïste.
0: Et au point de vue santé, c'est un petit enfant qui est en bonne santé en principe.
1: Alors c'est un dynamique. C'est un dynamique.
0: Beaucoup
1: d'énergie. Il y a là une énergie fantastique à canaliser.
0: Peut-être un peu casse-cou, il se casse peut-être un petit peu le...
1: Alors oui, alors ces personnes-là
0: sont
1: toujours sur les arbres, en train de courir. Ils sont parfois instables, bien sûr. Parfois...
0: Qu'est-ce que vous entendez par instable?
1: C'est pas au niveau de leur émotivité, parce qu'ils sont toujours d'humeur égale, dans la joie.
0: Oui.
1: Ils sont instables, c'est-à-dire qu'ils ne peuvent pas tenir en place.
0: Voilà.
1: C'est souvent, c'est un double sens.
0: Oui, hein.
1: Alors évidemment, la responsabilité des parents devant une telle mission éducative, c'est de mettre en place des règles claires, précise, pour que l'enfant apprenne l'obéissance, la discipline, et par exemple le motiver à terminer ce qu'il a commencé. Voilà un petit peu une des missions. Apprendre à ne pas punir ses tendances naturelles, à l'aider plutôt à les maîtriser. Il faut que les parents, avec un petit bout en train, sachent parfois le calmer et alterner des périodes de calme, des périodes de repos, par une nourriture non excitante, favoriser justement ce calme, cette maîtrise de soi. Il y a donc toute une hygiène de vie, de sommeil, pour que l'enfant soit amené à discipliner cette force de vie extraordinaire, ce dynamisme. Lui apprendre aussi à des activités qui développent la mémoire,
0: la concentration,
1: parce qu'ils ne sont pas concentrés. Et évidemment que nous devons adapter notre type parental en fonction de l'enfant qui est devant nous, pour que l'enfant puisse avoir le parent dont il a besoin. Donc, alors si j'ai une dominante sanguine, et que mon enfant est sanguin, vous voyez que...
0: Oui. C'est un travail qui vous impose.
1: Il va nécessairement m'amener à faire un travail sur moi-même.
0: Nous sommes tous des miroirs les uns pour les autres, n'importe comment. Et ce petit sanguin aussi, je crois comme il aime avoir raison, il discute souvent les ordres. Il veut toujours avoir raison, il veut toujours retomber sur ses pieds.
1: Oui, évidemment, il ne faut pas tomber dans le piège de l'argumentation, parce que ce qui est le moteur de la personnalité, c'est surtout l'affectivité. Et les petits sanguins sont des enfants qu'il faut prendre entre guillemets, plutôt au niveau de ce besoin affectif, de tendresse, de valorisation du moi. Mais... dans l'éducation, il ne faut pas tellement argumenter, si ce n'est pour expliciter des règles très claires, mais il faut que l'enfant puisse reconnaître l'affectivité, de l'amour des parents, et toucher toujours le cœur de l'enfant, parce qu'ils ont un énorme cœur, les sanguins.

0: Alors Marcel Fernandez, après le bout en train, c'est-à-dire notre petit sanguin, qui vous plaisait bien, le fonceur, qui est plutôt colérique. Hein.
1: Le mot n'est pas très, très bien choisi, c'est le dynamique, c'est le leader.
0: Voilà, le hein. leader.
1: Le leader, alors évidemment, les caractéristiques...
0: Et il était leader aussi, un peu, notre sanguin.
1: Alors,
0: là, donc...
1: alors, le colérique est leader au niveau d'une tâche à accomplir. Le sanguin est leader au niveau de l'animation de la fête. Un a une très bonne relation à l'autre, le sanguin. Le leader, celui qu'on appelle en psychologie le colérique, c'est le chef. Et si vous voulez animer une fête, prenez un sanguin. Si vous voulez animer une équipe de travail pour planifier, organiser, réaliser une tâche, prenez des leaders colériques.
0: D'accord.
1: Oui. Alors, les caractéristiques de ces enfants-là, ce sont des enfants indépendants, confiants en eux-mêmes. Ils ont une très forte capacité à se motiver, une forte volonté. Ce sont des personnes à ne pas casser, mais à orienter. Et évidemment, les enfants leaders mettent l'autorité parentale sérieusement à l'épreuve. Ils se mettent rapidement en colère lorsqu'ils n'arrivent pas à réussir ce qu'ils veulent faire. Ils veulent le faire toujours tout seul. Mm-hmm. Quand très petit, vous voyez un enfant qui essaye par exemple de monter sur une chaise et qui n'y arrive pas, et que le prenant, vous l'installiez sur cette chaise-là et qu'il se met à rager en vous disant tout seul, pour être sûr que vous avez là déjà un petit leader en puissance. Mm-hmm. Ce type d'enfant-là aime donc se fixer des objectifs et il n'aime pas être aidé. Ils sont des meneurs, des dominateurs. Ce sont des personnes qui sont extrêmement actives, qui n'arrêtent jamais. Et évidemment, quand ils seront âgés, c'est le travail qui comptera
0: avant tout dans leur vie.
1: Ils sont très peu émotifs. Leur succès, leur image de marque passera par, évidemment, une réussite sociale. Ils sacrifieront tout. L'épouse, parfois même l'époux, si la personne est une dame. Et on ne ressent pas le besoin d'être aimable vis-à-vis des autres. On n'aime pas pleurer, on n'aime pas manifester de la tendresse. On est dur avec les autres parce qu'on est dur avec soi-même. Et évidemment, ce qui compte, c'est l'efficacité, c'est la productivité. La peur d'un enfant colérique, c'est de perdre les pédales, d'où justement, comme ce que vous parliez, le masque, on se barricade. Alors voilà ce que peut être un enfant leader, un enfant fonceur.
0: Ça ne doit pas être facile, hein, à manager.
1: Alors c'est pour cela que être parent, c'est d'abord savoir sur quel terrain on va fonder son action éducative pour arriver à canaliser l'enfant. C'est sûr que si nous-mêmes on est un parent avec une dominante de type sanguin ou colérique, on ne va pas exercer notre type de parentalité de la même façon, premièrement. Oui. Et si nous avons un enfant de type sanguin ou colérique, l'éducation va nécessairement nous amener à prendre en considération les besoins de l'enfant. Donc effectivement, il faut se connaître soi-même pour savoir comment on va réagir de façon naturelle et comment fonctionne le jeune enfant. Parce que vous pouvez très bien avoir une éducation qui convient à un type flegmatique, parce que vous jouez le rôle d'un papa cool avec un enfant cool. Mais si vous adaptez cette éducation à un enfant colérique, vous passez à côté de la cible.
0: Tout à fait. Ah oui.
1: Alors, la responsabilité des parents vis-à-vis d'un enfant leader, fonceur, c'est de freiner son obstination, mais pas son esprit. Vous voyez, il faut arriver à savoir jusqu'où on peut aller trop loin pour ne pas le casser, et éviter les confrontations de front. Parce qu'ils aiment ça.
0: Oui, oui. C'est ce qu'ils cherchent.
1: Ils aiment l'opposition.
0: Ça, oui. Ils ne donnent leur pleine mesure que dans l'opposition.
1: Voilà, c'est dans l'opposition. Donc il faut éviter les confrontations de front. Mais il faut être ferme, mais rester toujours courtois, ne jamais perdre le contrôle de soi, parce qu'eux-mêmes on la hantise de perdre le contrôle de soi, et lorsqu'il nous amène à bout, il y a là chez eux une victoire. Alors donc il faut ne jamais perdre les pédales, donner l'exemple, montrer l'exemple, et puis surtout, si on veut qu'il se soumette à une discipline, il faut que soi-même on soit soumis, parce qu'il trouve très rapidement la faille. Une deuxième attitude éducative, c'est ne pas se sentir concerné personnellement lorsqu'ils mettent notre autorité au défi. Ils ont besoin de cela. Il ne faut pas fuir le défi. Alors évidemment, s'ils ont devant eux un parent flegmatique, ils sont les chefs, les rois, ils dominent avec un petit peu le mépris du fort vis-à-vis du faible. Il faut pas toujours parler leur langage, mais essayer de développer ce manque d'émotivité, de sensibilité.
0: Comment on peut faire pour les aider
1: C'est un grand problème, parce que ils ressentent pas le besoin d'être attentifs à l'autre.
0: Mais vous ne croyez pas quand même que, même sur un terrain comme ça, si on essaye tout petit de leur faire connaître d'autres enfants, de les motiver à regarder l'autre, ils s'imprègnent pas quand même un petit peu.
1: Voilà, il faut lui enseigner comment vivre avec autrui, que l'autre existe. Le fonceur, le leader, croit qu'il a toujours raison.
0: C'est vrai.
1: Toujours raison. Et il a besoin de recevoir des claques de la vie pour arriver à se décentrer, parce que son opinion prévaut, il est le seul capable, et les autres doivent plier. Alors là, les parents qui ont un petit enfant leader, meneur, ont une tâche très, très sérieuse pour l'amener à la compréhension des problèmes des autres, à accepter la différence de l'autre, et que si lui pense et agit ainsi, il y a d'autres façons d'appréhender le problème, et ça demande une plus grande disponibilité que si on avait un enfant flegmatique, où déjà naturellement l'enfant est porté à la relation à l'autre, au compromis, à la paix. Mais le petit enfant colérique, fonceur, leader, nous donne des joies aussi, parce que il a des objectifs à atteindre, et lorsque on lui donne des responsabilités, il les assume bien.
0: Est-ce que c'est pas un enfant qui naît adulte, en fait, et qu'il a à apprendre à devenir enfant?
1: Il y a un petit peu de cela, oui. Il y a un petit peu de cela.
0: J'ai un peu peur, d'ailleurs, je trouve. Quand vous énoncez toutes ses qualités et ses défauts, enfin, j'ai l'impression de voir déjà un adulte rompu avec une expérience de vie pas possible.
1: Et je crois c'est pour cela que ces enfants-là aiment la discussion. Aiment la discussion. Ils ont besoin de la discussion, des moments de partage où on n'est pas directif. Pour leur apprendre qu'il y a d'autres façons de voir un problème, parce qu'ils ont toujours raison. Parce qu'ils sont brillants,
0: ils sont
1: intelligents, ils ne comprennent pas la passivité, ils ne comprennent pas le laxisme, et ce sont des enfants qui arrivent à la maison, qui font rapidement leur travail, vite et bien.
0: Qui trouvent le moyen de s'économiser aussi.
1: Oui, alors que face à un travail, le sanguin ne le fera pas, parce que d'abord il discutera avec le voisin, etc. Et puis au dernier moment, il faudra le faire vite, vite, mal, mal, parce que il faut le faire. Le sanguin le fera vite et bien, et il passera à une autre tâche, c'est l'hyperactif, non émotif. Et pour cela, donc, il faut lui apprendre l'existence de l'autre, lui donner l'exemple de comment gérer son impulsivité. Celui-ci aussi a besoin d'une vie calme. Il a besoin d'une nourriture qui ne le stimule pas trop, non excitante. Il faut lui apprendre le pardon, la réconciliation. Ils ont beaucoup de peine à demander pardon, parce que évidemment c'est toujours l'autre qui a tort. Et il faut lui trouver des camarades qui pensent autrement,
0: qui supportent facilement,
1: qui supportent finalement et qui le calment.
0: Des sports qu'on peut, ou peut-être le tourner vers les arts pour qu'il pourra l'habituer à la sensibilité, à une forme de beauté, une forme de relation autre.
1: Ils sont très portés. Ils sont très portés aux arts martiaux, hein, par nature. Hein, oui. Ils aiment se battre. Et il faut encourager ceux-ci pour qu'ils canalisent le judo, le karaté. Ils aiment bien. Il faut qu'ils se défoncent pour que cette énergie-là, il ne la passe pas sur l'autre, mais dans des moments d'activité où c'est permis d'être un petit peu dur.
0: Mais ils aiment la compétition. Alors, il ne faut peut-être pas trop leur faire faire des sports de compétition, parce que là encore, ils vont renforcer leur...
1: Oui et non, c'est vrai. Non. Hein. Ils n'accepteront pas de faire des sports calmes. Hein. Mm-hmm. Ils sont très individualistes. Ils voudront rechercher donc des sports où l'individualité joue un grand rôle, mais ils ont besoin aussi d'un groupe à dominer. Là, je ne crois pas qu'il faille dire exactement ce qu'il faut leur faire faire ou pas. Ce qui est très important pour eux, c'est d'apprendre la relation à l'autre. Que si on a une certaine émotivité, excusez-moi, si on a une certaine non-émotivité, il faut leur apprendre le sens de la réconciliation, du pardon, et c'est ça le point faible. Ils doivent grandir, si vous voulez, du côté du flegmatique. Mmh. Nous allons parler dans une autre émission.
0: Merci, au revoir Marcel Fernandez. C'était l'art d'être parent, avec Marcel Fernandez, à la technique Bernard Pichot. À bientôt, merci de votre attention.

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Désolé d'interrompre un petit peu cette merveilleuse chanson de ce monsieur qui nous a quitté il y a déjà moins d'un an déjà, monsieur Richard Smallwood, avec cette chanson Glory Holy Holy Chili, 14h. Et oui, déjà, hein. Passer de quelques 9 minutes, 14h39 minutes. Hein, donc, si nous sommes dans les rendez-vous de l'après-midi ce mardi 23 juin 2026. Dans quelques instants, nous allons pouvoir retrouver notre invité de cet après-midi. Je vous l'ai annoncé ce matin. Ce sera donc Nathalie, chez son nom d'artiste Doria, qu'on va recevoir. On parlera de poésie cet après-midi. Alors, n'hésitez pas si vous avez des questions à poser. Hein, numéro de téléphone, le 05 90 83 25 73, éventuellement à composer en cas de questions éventuelles. On écoute quelques notes avec Richard Smallwood. On se retrouve dans quelques instants.

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0: Voilà, 93.3 FM stéréo, il est temps pour nous de retrouver notre invité de cet après-midi dans les RDV de l'après-midi. Nous allons donc recevoir Nathalie. Bonsoir Nathalie.
1: Bonsoir Monsieur Michel, bonsoir à tous.
0: Merci d'être venu donc au studio de Radio Vie Meilleure pour présenter bien sûr ton livre de poèmes, on va en parler. Et ton nom d'artiste, hein, c'est Gloria, c'est bien ça?
1: Exactly, exactement.
0: Voilà, comment va Nathalie aujourd'hui?
1: En pleine forme.
0: En pleine forme.
1: Oui, je suis contente d'être là. Merci pour tout.
0: D'accord. Alors, Nathalie, on va donc essayer un petit peu de te connaître un petit peu plus pour nous et nos auditeurs dans les rendez-vous de l'après-midi. Alors, tu te présentes comment, Nathalie, en tant qu'artiste qui écrit des poèmes?
1: Artiste, écrivaine, poétesse qui écrit des poèmes, des chansons-poèmes, puisqu'on peut les chanter. Et j'écris aussi des louanges.
0: D'accord. Et comment cela, comment tout ça a commencé pour toi, Nathalie?
1: En vrai, depuis toute petite que j'écris. Hein, et je me suis vraiment lancée en créant mon entreprise en 2024, fin décembre 2024, pour pouvoir mettre à disposition toutes mes écrits et partager, donner la force à travers mes poèmes.
0: D'accord. Est-ce que tu te souviens de ton premier écrit, premier poème que tu as écrit et qui peut-être qui a déclenché les autres, hein? Est-ce que tu as un souvenir? Je sais, je te fais remonter un petit peu loin dans le passé, mais comment ça s'est présenté? Est-ce qu'il y avait dans la famille quelqu'un qui aimait aussi écrire?
1: C'est vrai que j'ai su par la suite que mon oncle écrivait. J'ai mon oncle qui a les éditions Nestor, qui est aussi écrivain, qui a écrit des livres et qui a aussi sa boîte. Et donc, c'est dans la famille, en vrai. Et je pense que c'est vraiment un cadeau précieux. C'est un don du ciel de pouvoir exprimer son ressenti et de le faire partager. Et surtout que la personne qui lit ressent, vibre et comprend vraiment ce qui dégage, ce qui émane de ses œuvres. Et pour répondre à la question, c'est vrai que de retour de la métropole en 2010, mon premier poème que j'ai écrit, c'est « Le véritable combat ». Et c'est vrai qu'il est dans ce livre, Notre bien-être boom. Il est en version française, version anglais et version créole. Véritable combat là.
0: D'accord, on va y revenir. Alors ce premier poème, quand tu l'écris, le vrai combat, véritable combat là, c'était un moment assez particulier dans ton parcours de vie.
1: Absolument.
0: Quels sont les éléments que tu peux parler à nos auditeurs, peut-être sans trop dire, mais qui t'a poussé à le faire?
1: C'est vrai que j'ai vécu des choses assez particulières et j'avais vraiment besoin de sortir ce que j'avais sur le cœur et d'exprimer qu'à travers les combats, on peut se relever.
0: Est-ce que j'entends souvent dire que l'écriture est un moyen de pouvoir, un exutoire, de pouvoir un petit peu se libérer? Et est-ce que tu peux confirmer ça? Est-ce que ça aide, ça t'aide ou bien ça t'a aidé à remonter certaines choses en écrivant,
1: Totalement. Écrire, c'est une bonne thérapie. Hein. Donc, oui, ça m'a aidé. Je me sens épanouie totalement aujourd'hui, qui fait que j'ai vraiment à cœur d'écrire et approfondir cette écriture, puisque chaque jour, quand il y a une inspiration, elle est différente. Mais c'est la suite du puzzle.
0: D'accord, la suite du puzzle. Alors, est-ce que dans ton parcours scolaire, comment ça se passe? Tu es plus littéraire, plus... qu'est-ce que tu aimes à l'école?
1: C'est vrai que j'étais plus littéraire à la base que scientifique, les maths. J'aimais pas trop les maths, mais bon, il fallait, depuis tout petit, j'ai appris à aller travailler, à aller vendre. Donc, il fallait compter, il fallait construire les colliers pour les touristes qui venaient. Et donc, il fallait déjà savoir compter. Hein.
0: Ah, bien sûr.
1: Et avec celle qui m'a élevée, ma grand-mère, donc forcément, une éducation à l'ancienne, ce fait que j'ai pu ramener les tableaux d'honneur en plus de travailler à la maison, aller planter, récolter. Et quand c'était la période de fête de Pâques, j'avais un des oncles qui allait, j'allais dire pêcher, mais allait prendre les crabes. Et moi, j'allais les vendre. C'était pas ça, c'était ma soeur qui allait sur le marché vers 2h du matin, ma grande soeur, la première.
0: Quand même, ouais.
1: Voilà, qui allait récupérer la laitue, la tomate, si vite comme ça. Et moi, je suis celle qui allait vendre la commerciale, aussitôt partie, aussitôt rentrée à la maison.
0: D'accord.
1: Pour aller continuer à vendre.
0: Alors, tu t'es développé une sorte de fibre entrepreneuriale, je peux dire, entreprendre. J'ai le sentiment quand même en lisant entre les lignes que tu as commencé très vite à tenir un petit peu la manche de la casserole. Hein?
1: Absolument. Ouais. Ma grand-mère m'a appris très tôt à travailler depuis tout petite. Même avant d'aller à l'école, il fallait tout faire à la maison, faire manger, nettoyer case-là.
0: Tu n'avais pas le temps de faire des postes comme les jeunes d'aujourd'hui?
1: Non, je n'avais pas le temps de jouer.
0: Ah bon? T'as joué quand même.
1: T'as pas joué quand même. Non, mais comment pas, t'es qu'à rigoler. C'était travail, travail, travail.
0: Ouais.
1: Et aujourd'hui, je suis fière de cette éducation. Quand on est enfant, on ne comprend pas toujours où les parents veulent nous emmener. Mais avec la sagesse que j'ai acquérie aujourd'hui, je remercie le Seigneur, je remercie ma grand-mère, celle qui m'a élevée, pour le parcours que j'ai eu. C'est vrai que je suis partie à 16 ans, donc ça veut bien dire
0: Tu as laissé la Guadeloupe à 16 ans vers Métropole, c'est ça?
1: Pas tout de suite. J'ai mené un sacré combat de 16 ans jusqu'à 19-20 ans avant de partir de Guadeloupe pour arriver là-bas. Et je suis rentrée ici avec mon diplôme d'assistante dentaire. Mais l'éducation que ma grand-mère m'a donnée a permis que je puisse en sentir moins femme. En partie à 16 ans, pour te débrouiller, moi, oui.
0: Ouais, c'est vrai.
1: Et c'est tout un ensemble de choses, sans trop rentrer dans les détails, qui a fait que je me suis dit, non, j'en ai un peu marre, je prends mon envol.
0: OK. Alors, donc, tu as fait le métier d'assistante dentaire, c'est ça?
1: Exactement,
0: C'était
1: oui.
0: ta spécialité, c'est ça? Ou bien tu as fait d'autres choses?
1: Ça fait partie de mes spécialités. Je suis très polyvalente.
0: D'accord. T'as appris quoi?
1: Donc, par rapport à mon diplôme d'assistante dentaire, donc ce qui fait que j'ai le niveau bac, parce que c'est vrai que j'ai fait la terminale sciences éco et sociales à Bembridge. Et c'est vrai qu'à ce moment précis, j'ai perdu ma mère. Et ce qui fait que je n'étais pas vraiment motivée, je n'étais pas sur ça. J'étais à l'école, mais voilà.
0: Je peux comprendre ça.
1: Voilà, c'était tout ça. Et au final de compte, j'étais travaillée très tôt. J'ai géré des jobs au noir où je travaillais dans les magasins à Pointe-à-Pitre. Enfin, voilà.
0: C'était une battante, quoi.
1: Absolument.
0: Et c'est dingue, ce poème « Véritable combat-là ». Alors, qu'est-ce que tu veux dire à travers ce poème « Véritable combat-là » ? Qu'est-ce que tu mets en évidence ?
1: La paix.
0: Ouais, pourquoi?
1: La paix intérieure. Quelles que soient les difficultés, il faut pouvoir trouver la paix et puis pardonner, se remettre en question, méditer, relativiser. C'est tout cela à travers le véritable combat.
0: Ouais.
1: Et au final, ça permet une meilleure union envers l'autre.
0: Okay.
1: C'est tout un ensemble.
0: Tu veux nous lire un petit extrait du poème Véritable combat là, bien sûr, tu te le rappelles.
1: Oui, je peux le lire avec plaisir. Un très beau partage. Je le donne en français, en créole.
0: Comme tu veux, sens-toi à l'aise, comme il a dit.
1: Là où ça te parle le plus. Aussi, hein?
0: Oui, ouais, j'aime bien le créole, mais comme c'est toi, comme tu le sens.
1: On va le faire en créole alors.
0: Ouais.
1: Un instant, s'il vous plaît.
0: Il n'y a pas de souci.
1: Merci.
0: Vous êtes dans les rendez-vous de l'après-midi. Aujourd'hui, on reçoit Nathalie et son nom d'artiste Gloria pour parler de son livre, Notre bien-être. L'enseignement de vie, notre bien-être, boom, mode, lionnage, multilingue. On parlera un petit peu de littérature, science, vie de la terre, mais aussi en très, très naturel. Hein. Donc, on va voyager à travers tout cela. Alors, on écoute Véritable combat là.
1: Véritable combat là. Combat là avec vous-même. Hein. Ça, pour vous comprendre. Ça, pour vous comprendre. Qu'est-ce qu'a sa vie? Envier les autres. Palais assis les autres. Jugez les autres. Véritable combat là. Et vous, dans tout ça, est-ce que j'ai jamais vous mettez en question? Véritable combat là. Fais un travail assis. Gardez-vous. Coutez-vous. Véritable combat là. Continuez pour vous dire assis vous-même. Est-ce que vous sentez bien en pouvoir? Conscience à vous, irréprochable. Véritable combat là. Et à dans tête à vous. Qui j'en a vous. Est-ce que j'ai fait un point éveil même. Et ça vous doit être rendre plus meilleur. Véritable combat là. Fait et fort. Yo qui est récompensé. Patience qu'a payé. Véritable combat là. Véritable combat là avec vous-même. Parce que nous tous qu'a cherché. On nous cherche ça qui plie bon là. Plie bon la paix là qui est en dit dans nous là. Véritable combat là. C'est comme ça y est. Pour ça, prends ton bao. Véritable combat là. Faut veiller actif bas vous-même. Quelle en soit situation là, véritable combat là. Essayez ou mettez-vous en question, on fois la même. Même pita, il est bon. Si on fois, ou ben hack. Toute bite est là dans combat là, ça. Véritable combat là. Mmh. Gloria.
0: Amen, amen. Alors c'est vraiment profond ce texte. Hein. Il y a une dernière, l'avant-dernière phrase, quand toute bité Adam, en bien méchant là, en fin là.
1: Toute bité là, donc on bat là ça.
0: Ouais, toute bité là, donc qu'est-ce que tu as voulu dire par là? Toute bité là, Nathalie, hein, Adam on bat là ça.
1: Ça veut dire que tout se passe à l'intérieur.
0: Ouais. Et c'est important de faire ce travail sur soi-même pour affronter un petit peu.
1: Oui, absolument. C'est du développement personnel.
0: Est-ce que c'est toujours facile de se remettre en question, de se voir un petit peu comme...
1: Ce n'est pas toujours facile parce que déjà, ce ne sont pas forcément des messages qu'on va entendre tous les jours. Mm-hmm. Où il faut se remettre en question, prendre le temps de méditer, se poser. Toute bêté, c'est pour chaler, quoi, ou stresser. Mm-hmm. Et au final de compte, tu n'as pas le temps pour toi-même pour pouvoir te retrouver. Mm-hmm. Nous avons la nature à disposition. Nous avons tout un ensemble de choses qui peut nous permettre de nous poser et d'aller chercher la paix en soi, mm-hmm. qui permet de mieux éclairer l'autre. Mm-hmm. Mm-hmm. Et donc cultiver sa lumière au final.
0: Mm-hmm. D'accord. Alors c'est un poème qui met en évidence un petit peu cette notion que tu disais, cette paix intérieure qu'il faut d'abord avoir pour pouvoir un petit peu affronter les grands défis de la vie. Mm-hmm. Ne pas se laisser à partir du moment qu'on est désinstabilisé à l'intérieur, c'est l'extérieur et c'est un peu difficile à gérer quelque part.
1: Oui, parce que c'est tout un ensemble de choses, c'est-à-dire c'est l'acceptation de soi, accepter son histoire et passer à une autre étape. Mm-hmm. Au final, page, en avancer. Deux mots, c'est de l'élévation.
0: Voilà. Et tu te souviens un petit peu le moment où tu as écrit ce premier poème, c'était dans l'avion,
1: toi. C'est vraiment en entrant ici en Guadeloupe en 2010. Je suis arrivée le 5 octobre 2010, donc ça fait déjà un moment que je suis ici. Et la date exacte, je ne sais pas si je l'ai. Il y a certains poèmes, c'est vraiment bien écrit.
0: 2010, hein, dans cette année, on va quand même retenir ça. Alors, tu parles effectivement dans ton parcours, tu as touché un petit peu à tout, plutôt un petit peu dans l'entrepreneuriat, la vente, commerce, un petit peu. Quand on dit ou pas d'homme, ou porter mon œuvre, ou par contre, tellement Simone, visiblement. et là, tu parles de créer ton entreprise. Alors, quelle entreprise que tu manages actuellement? C'est quoi la communication? Comment ça se passe?
1: L'entreprise s'appelle Bien-être Édition, NNL Pépite Agencing.
0: Voilà. Alors, tu as dit beaucoup de choses. Explique-nous ça autrement.
1: Donc, c'est le nom de la boîte. C'est vrai que c'est long, mais vous avez mes initiales, Nestor, Nathalie, Louisa.
0: OK.
1: Et Pépite, ça veut dire les œuvres, comme le premier fascicule, alors, le volume Christ.
0: Qu'est-ce que tu fais exactement dans
1: cette entreprise?
0: Dans le concept, qu'est-ce que tu proposes? Comment ça fonctionne? Si quelqu'un... Est-ce que tu fais de l'accompagnement? Est-ce que tu crées? Oui. Quelle est la principale activité un petit peu de ça?
1: Donc, c'est une entreprise 3 en 1. Mm-hmm. Vous avez l'écriture, donc les éditions. L'édition, j'édite aussi.
0: OK, super.
1: Vous avez aussi les massages, le soin du toucher, parce que je suis aussi guérisseuse par le biais du toucher. Mm-hmm. Ça fait déjà 2. Et vous avez le chant, la médiation.
0: D'accord. Alors, si quelqu'un veut écrire un livre, par exemple, cette personne-là peut faire appel à toi
1: Oui, parce que je suis
0: pour conseiller,
1: éditrice.
0: éditrice. D'accord. Tu l'accompagnes dans
1: Effectivement.
0: la rédaction du livre ou...
1: Totalement. J'ai déjà eu. J'ai reçu justement ma première œuvre cette année qui sort de Saint-Martin. Je ne vais pas nommer son nom. Mais c'est lors de mon reportage sur le Pitch TV au Fort d'Elgrès à Basse-Terre qu'elle m'a dit que quand elle a entendu le poème Limier en créole, ça lui a donné envie de rentrer en contact avec moi et qu'elle a compris beaucoup de choses. Et donc, du coup, elle m'a envoyé eh bien, son ouvrage pour que je puisse mettre en avant et éditer. Donc, nous travaillons pour cela.
0: D'accord. Alors, le titre de ton ouvrage, Notre bien-être boum, pourquoi tu c'est boum. Notre bien-être boum.
1: C'est vrai que boum, c'est lié au battement de cœur. Et c'est vrai aussi que c'est la résonance que les mots qui sont dans cet ouvrage apportent au cœur pour pouvoir guérir les mots. MAUX. Et le boum aussi, c'est l'impact, ce que ça apporte, le livre apporte à l'autre pour pouvoir soigner le cœur, l'esprit et l'âme, tout en un.
0: D'accord. Alors c'est vrai que dans ton ouvrage, tu parles de littérature, sciences, vie, terre, ciel, mer, océan, très proche un petit peu de tout ce qui est naturel.
1: Absolument, puisque vous avez de la nature qui est mise en avant, la nature, la lumière, différents sujets, mais qui est là pour faire du bien toujours à soi et à l'autre.
0: D'accord, ok. Alors, ce recueil de poèmes, il a combien de poèmes dedans?
1: Alors, comme c'est un livre en mode lianage multilingue, parce que j'ai créé un concept protégé de mes droits d'auteur où je travaille avec les langues. Et pour ce premier ouvrage, parce qu'il y a un deuxième qui va arriver, Dieu voulant, dans ce premier ouvrage, vous avez du français, de l'anglais et du créole. Mon créole qui a été maîtrisé, travaillé, corrigé avec Monsieur Pouli Hector. Donc du coup, pour la partie française, vous avez 33 titres en français, 16 titres en anglais et 5 titres en créole.
0: D'accord, donc les trois langues anglais, français, créole, on se retrouve quelque part.
1: Oui.
0: Alors, le premier poème donc qu'on a découvert tout à l'heure là, c'était le premier poème, d'accord,
1: Oui,
0: que tu as
1: Verita
0: écrit.
1: Pomba.
0: Et tu as des retours sur ça? Comment le public a réagi par rapport à ce que tu as eu des retours par rapport à ce poème-là?
1: Absolument. J'ai plusieurs lecteurs qui m'ont précisé que quand ils ont ouvert l'ouvrage, qu'ils sont attirés directement sur ce poème, c'est ce qu'ils avaient besoin là, dans le moment, dans l'instant présent là. Ils avaient besoin d'entendre et d'être fortifiés à travers ce poème. Et j'ai des retours par rapport au livre simplement, où les gens me disent vraiment que c'est un temps pour pouvoir se poser. Ils trouvent la sérénité à travers l'ouvrage, de la paix, de l'harmonie. Ils ont senti fausse l'air à dégager à d'un, puisqu'il y a une bonne vibration. Et je me dis, mais mon Dieu, merci pour ces retours, parce que ça m'encourage à continuer à écrire. Et j'ai conscience que ça fait partie de mes vocations, oui, absolument. Parce que j'ai une manière de dire et l'art d'exprimer les choses qui est vraiment, qui diffère des autres. Mais après, j'ai envie de dire qu'on est tous là pour se compléter. Et je reste dans mon authenticité.
0: Oui, absolument. Alors, Nathalie, est-ce que tu aurais un deuxième poème qui te tient à cœur, que tu voudrais bien partager à travers donc ce recueil aux auditeurs?
1: C'est vrai qu'on a parlé du poème Limier. Ben, je vais
0: Ouais,
1: le
0: lumière,
1: reprendre
0: ouais.
1: parce que c'est ça qui a incité Tima, Madame la Kikarité Saint-Martin. Voyez ouvrage et bon moment, puis c'est édité. Limier, parole chantée le 4 novembre 2024 à 22h50. En pays pousotte. En aimé chercher. Limier. En m'écouter. En me sentir. Limier. En me sentir. Sentir tout près. Limier. Limier en moi. Limier. Moi aimé. Mes chéris, lumière en moi, lumière. Mais au clair et moi, pour clairer les autres. Lumière, c'est des yon à l'autre. Lumière haut, mettre ça haut. Lumière qu'à garder haut. lumière en nous. Lumière. Lumière qui a guidé. Merci, lumière. Nous, c'est lumière. Lumière en nous. Lumière. Ou pédi. Ou péli. Lumière en nous. Lumière, lumière. Lumière. Gloria.
0: Lumière. Oui, comment dirais-je, sans la lumière, on sait pas où on va.
1: C'est clair, on n'est rien.
0: On est dans le noir complet. Et j'aime bien cette déclaration où le Christ me dit, ta parole est une lumière à mes pieds, sur mon sentier, une lumière sur mon sentier. Donc c'est important d'être éclairé, de savoir un petit peu quelle direction prendre des fois, hein.
1: Amen. Ouais. Avec l'esprit de discernement.
0: Ah, absolument, amen. Absolument. D'accord. Alors, est-ce que tu, dans la littérature, science, vie, vie, terre, ciel, mer, océan, j'ai le sentiment, quelque part, tu t'intéresses à tout ce qui est dans la nature, les océans, comprendre un petit peu la mer, voilà. Qu'est-ce qui te fascine dans tout ça?
1: Ce qui me fascine, c'est la connexion. Ou l'occasion du monde, voyons, signe. N'a-t-il qu'à exprimer.
0: Mm-hmm. J'entends certaines personnes dire qu'il faut, plutôt les anciens, hein, comprendre le langage de la nature, de comprendre. Il y a des messages en observant les plantes, etc., qu'on peut percevoir.
1: Absolument.
0: Oh, ça, c'est tu as appris ça d'où? Est-ce que tes grands-parents, comment ça se passe pour toi?
1: C'est vrai que depuis toute petite, je suis très observatrice, très attentive à la nature. Mm-hmm. J'ai été élevée dedans, à la campagne. Donc, ce qui fait que j'avais le temps d'observer l'humain, d'observer tout ce qu'il y avait autour de moi et de comprendre aussi.
0: Mm-hmm. Et c'est vrai que par rapport à certaines cultures, plantations aussi, hein, on dit assez souvent que il faut faire attention lorsqu'on fait des plantations, lorsqu'on plante. Regardez, par exemple, la position de la lune, si c'est pleine lune, demi-lune. Bon, il y a ceux qui ne croient pas. Il y a ceux qui disent, moi, je n'y crois pas. Je connais quelqu'un qui a dit, j'y crois pas. Il a planté comme il l'entendait. Mais il a dû être rappelé à l'ordre parce qu'effectivement, ça n'a pas fonctionné. Donc, il a dû attendre la bonne saison, la pleine lune, tout ça. Bon, moi, ce sont des témoignages que j'entends. Alors, ça t'arrive de faire des plantations, des plantes?
1: Oui, je suis Madame Plante, j'utilise les plantes.
0: Ah, tu es Madame Plante.
1: Oui, en plus, je suis Madame Plante. Parce que j'utilise les plantes dans les soins massages, les produits naturels.
0: Mm-hmm.
1: Et ma grand-mère m'a éduquée comme ça aussi, à faire le thé, à aller arroser ses plantes, prendre soin de ses plantes. Mm-hmm. Donc, ça, je reviens encore sur mon éducation, ce que j'ai reçu, et qui fait que la personne que je suis aujourd'hui. Et
0: était conçu par toutes ces expériences et transmises,
1: oui, c'est là une belle transmission.
0: D'accord.
1: Ma grand-mère était une sacrée femme.
0: Ouais.
1: Elle faisait du carrelage, donc elle m'a appris à faire ça. J'ai fait de la charpente.
0: Ah, Nathalie, bon, mais j'ai l'impression que tu ne nous dis pas tout. Hein. tu es en train de te contenir. Tu es en train de te contenir. Là, on va dire, bah, dis autrement parce que là.
1: Ma copine était à dans le livre, là, est bon aussi. Hein. Dans les livres, c'est super aussi, tout ça.
0: Parce que j'ai eu l'occasion de recevoir des naturopathes ou des gens qui s'occupent un petit peu de la plante. Les gens disent, ah ouais, on prend tel plant, ça n'a pas fonctionné, alors que ce n'était pas peut-être le bon temps pour cueillir la feuille, pour faire le thé, etc. Il y a des éléments intéressants, peut-être pas le cuire le matin, plus le soir. Enfin, il y a des trucs comme ça, un petit secret pour nos auditeurs, peut-être.
1: Vous savez, les pensées sont créatrices. Je pense que le fait d'avoir de l'amour en soi et de venir faire toucher, ça fait naturellement les choses. Il ne faut pas nous mettre des bâtons où on nous non plus, c'est des pensées, puis des croyances. Mm-hmm. Mais là, on sait en moi, on autre sait, il dit, mais qu'on ne s'agit pas la main verte. Je lui ai dit, écoute, change de disque. Il est temps que tu te dises que tu as la main verte. Quand tu viens toucher la plante, tu lui transmets déjà cette énergie. Ou envie, pense, ouais, d'ailleurs, envie va pousser. Quelques temps après, trouver qu'un fraisier a de fraiser et planter en froid si mal qu'on
0: aille. Mais c'est vrai que on a toujours peur un petit peu d'aller vers l'inconnu, hein, parce qu'il faut comprendre les choses d'abord, d'accord, parce que c'est pas toujours évident.
1: Et le respect aussi de la nature.
0: Voilà.
1: Moi, je sais que personnellement, quand je viens vers une plante, je lui dis, est-ce que je peux? Je viens pour cueillir du thé, en cas de merci. parce qu'on sait qu'elle a fait un grand bienfait à moi et à mes enfants. Donc je remercie, il faut être dans la gratitude aussi.
0: Ouais, ouais,
1: c'est important.
0: Ouais. Il y a beaucoup de personnes qui parlent ainsi un petit peu de cette. Je ne sais pas si il y en a, sentiment avec les plantes. Mais il semble aussi, par exemple, j'ai entendu des gens dire si quelqu'un, certaines personnes touchent vos plantes, et ça risque de ne pas porter le lendemain.
1: Ça dépend de l'énergie que la personne dégage. Ce sont tout un ensemble.
0: Qu'on ne va pas décortiquer cet après-midi, mais dans le cadre d'une autre émission, on verra bien. Alors, Nathalie, alors, un autre poème qu'on découvre un petit peu, l'histoire de ce livre, Notre bien-être, boum, mode lionnage multilingue, littérature. Alors, après Limier, tu nous proposes quoi?
1: C'est vrai que ce poème, je ne l'ai pas encore partagé avec le public et il est tellement important parce que nous besoin d'encouragement. Et il s'intitule « Les encouragements ». Il est en version française, version anglaise et il est long, mais je vais quand même... parce que pour écrire ce poème, il m'a fait 5 pages recto verso. C'est pour dire que juste éveille un TP font un bon livre, bonne nouvelle.
0: Ouais.
1: Mais on écrit jusqu'au bout parce que quoi se sentir, j'en l'ai écrit là, c'est que ça t'est qu'à couler à flou. On écrit jusqu'à ce qu'on
0: juste finit. Un bout. Ouais.
1: Ah oui. Donc je vais partager un petit peu. D'accord. Et puis vous me direz.
0: Il n'y a pas de souci.
1: Les encouragements. Poème écrit le 2 décembre 2024 à 8h12. Ben oui. Cela me

De mots courageux, joyeusement mélodieux, à toucher l'entendement de tous, les encouragements, et qu'à rayonner en qu'est en moi, et qu'à rayonner, et qu'à résonner en qu'est à tout le monde, les encouragements, à faire chaud au cœur, guerriers qui doivent rester sereins, les encouragements, c'est la petite voix de ta lumière là pour t'éclairer et t'illuminer dans la constance à tout te dire. Les encouragements. Fais tes efforts, tracé des desseins de Dieu, ainsi gardé entre ses mains saintes, tu fais en étant à l'écoute. Les encouragements. Thème sur thème sont posés. D'un naturel, oh merci mon Père, les inspirations seront toujours là. Surtout quand les actions engagées sont sincères et que tu as vraiment à donner. Cela reste source de motivation. Les encouragements. J'écris des encouragements. Je suis écriture, les encouragements. Waouh, c'est trop beau. Des encouragements. Toujours se motiver soi-même. Sinon, qui fera ta part? En acte de foi, pour toi, les encouragements. Aide-toi et le ciel t'aidera. Les encouragements. Demande, tu reçois. Ce sont des encouragements. Fais d'abord tes parts. L'univers prend en main le reste. Les encouragements. Toujours tout frisson. J'établis mes rimes en fusion. Ce sont des encouragements. Dieu en main ta destinée, conçue au préalable, et cela pour chacun d'entre nous. Les encouragements, il faut le voir pour le croire, ou tu crois pour voir. Cela lance le déclic, tout est là dans cette question. Les encouragements, pensées, les pensées, prières du cœur. Les encouragements, croire en soi, arme-toi de courage et de force. Foi en soi, ce sont des encouragements. Cultiver sa foi, les encouragements. Nourrir sa foi, les encouragements. Toujours motivé, je poursuis grâce à Dieu. Focus, je prends beaucoup de plaisir à accomplir ce que je fais. Les encouragements. C'est sur ces notes de frisson à quand un autre. Je te laisse libre arbitre de méditer. Tu l'es déjà, acteur de ta vie, sois-en sûr. En remerciement de tes reconnaissances, faites de sincères gratitudes, de chants d'adoration, des pensées du cœur, donne des ailes, les encouragements. Prends, excelle dans ce qui t'appartient, qu'importe les circonstances, aime, pardonne, aime, ris, sens, ressens, les encouragements. Mets par écrit tes valeurs. Ce sont de très beaux encouragements. Je sais ce que je veux et je sais pourquoi je le fais. Les encouragements. Amour de l'écriture, ce sont mes encouragements en transmission au sein des cœurs. Les encouragements. Petite confidence de cette délivrance de poèmes nouvelles. Dit de manière particulière, m'a pris lors de création 5 pages recto verso. Les encouragements. Les encouragements. Comme les 5 doigts de la main de l'univers garde sa main protectrice sur toi. Toujours, tout en chair de poule, les encouragements se poursuivent, déferlant à quand un autre. Les encouragements. Utilise ton temps avec sagesse, à très bon escient. Ça qui l'a pour, de l'eau pas cachaillée. Alors prends ça qui pour. Les encouragements. Gardons confiance en soi. Le bon Dieu reste très bon, valeur sûre, car tes projets de rêve sont tes histoires de vérité, à mettre en avant, à raconter, à partager. Les encouragements. Ces encouragements fondés, posés sur papier, à l'aide de mon stylo plume feu, rendent tous mes sens en éveil à redresser les cheveux. Les encouragements. Croyez tous en vos rêves accomplis. Merci à l'univers tout entier. Comme il se doit, en Jacques Batman, tout l'amour y est. Les

0: encouragement. Tout le plaisir est partagé. Je me balade entre mes textes. J'encouragerai en tout temps. Je pourrais ne faire que ça toute ma vie, car c'est mon fonctionnement. Les encouragements. Les sourires sont posés sur les lèvres, démasqués par les émerveillements, d'espérance des visages illuminés. Waouh, que j'aime mon art. Les encouragements. Quand il y en a autant de questions qui demandent méditation. Fais, puis avance en toute quiétude, car il suffit d'écouter la plénitude. Il suffit juste de s'écouter. Les encouragements. Je cherche toujours à relativiser. Je réussis dans tous les domaines de prédilection. Merci mon Père. Action, réaction. Action s'enchaîne avec amour et joie glorieuse à s'acharner et s'armer de persévérance. Les encouragements. Cela fortifie. Un signe par-ci, un signe par-là. Ces encouragements précieux, cela s'apprécie en amont. Les encouragements. Avance avec force, patience, courage. Garde courage vraiment, avec les clés en main, pour ouvrir les portes de confiance de ton cœur lumineux, affermi de foi. Les encouragements, ce sont des sources de motivation première qui sont mises en toi pour voir et réaliser les desseins que Dieu t'a réservés, promis à tous ses élus, ses enfants bien-aimés. Les encouragements, ta voix intérieure de quiétude en toi, écoute ta foi qui ouvre les voies à suivre et éclaircit le chemin. Fais de grands pas en avant et marche sur la voie de ton salut qui est prêt à te prendre dans ses bras pour toujours. Les encouragements, c'est à juste titre, très humble, récompenses sont remises, ce sont des encouragements sans cesse, des remerciements élevés sont rendus en grâce. Les encouragements, la lumière de ta lanterne nourrie, préservée, tient toujours ses promesses. Les encouragements, je suis dans mon élément, mission accomplie, avec sagesse et intelligence des cieux. Merci pleinement Dieu de l'univers entier. Les encouragements, sois dans tes éléments élémentaires à la vie qui nous complètent à l'unisson. Les encouragements, merci mon Père, Papa, l'amour d'amour. Alléluia, Amen, Gloria.
1: Les encouragements, tiens, j'ai une petite surprise pour toi, on va écouter ça tout de suite.
0: Merci.

0: Voilà, juste un petit extrait.
1: Bravo.
0: De cet album qui collait très bien avec ton texte. Hein. Courage, encouragement, encouragement.
1: Il y a de l'harmonie, oui.
0: Voilà, et puis ça parlait du courage.
1: Hein. Et la persévérance. Voilà.
0: Tu as vécu des moments où tu as reçu des encouragements.
1: Oui.
0: Qui t'a fait du bien.
1: Tout à fait.
0: Ouais.
1: Où j'étais au plus bas, où je me sentais pas bien, je demandais des signes au Seigneur.
0: Mm-hmm.
1: Et jusqu'à présent, il répond.
0: Ouais.
1: Mon Père répond.
0: Je vois que tu, dans l'interview, je vois que tu te soucies vraiment de trouver la voie divine, hein, de lui demander ce que tu dois faire.
1: Absolument.
0: Comment
1: c'est très important pour moi.
0: Ouais, ouais.
1: Surtout que je suis partie très tôt de chez mes parents. Donc, du coup, oui.
0: Mm-hmm.
1: J'avais déjà tu as besoin
0: fait un,
1: de lui.
0: Tu as fait tu fais jusqu'à maintenant, tu chemines avec Dieu.
1: Absolument.
0: En lui demandant un petit
1: quand
0: peu.
1: Quand tu aimes mes efforts.
0: Ouais. Et tu avances par la foi. Tu fais beaucoup d'actes de foi, j'ai l'impression. Hein.
1: Absolument. Ouais. Acte de foi, je garde la foi.
0: Et comment cette
1: bout.
0: Histoire avec Dieu a commencé entre toi et lui?
1: C'est une très belle question et je vais répondre tout de suite. Quand j'étais enfant, un truc tout simple, hein, que j'ai pris conscience déjà que papa existait, j'avais mal aux dents. Et quand j'avais mal aux dents durant la nuit, comme ça, je disais, mon Dieu, faites qu'il pleuve. Parce que c'est ce qui m'apaisait. J'aime m'entendre la pluie qui sort du ciel. Je disais, mon Dieu, faites qu'il pleuve. Faites qu'il pleuve. Dans mon cœur, je réclamais ça. Et en cas de la pluie, là, qu'à tomber. Et en cas de penser, mais mal dents, va changer mal dents encore. C'est un petit exemple parmi tant d'autres.
0: Et de là, ça a été un petit socle.
1: Qui m'a construit
0: qui
1: et m'a fait
0: qui t'a
1: savoir.
0: Construit et que tu as construit dessus
1: pour continuer mon cheminement intérieur
0: avec Dieu.
1: Absolument.
0: Ouais. Et jusqu'à maintenant, pas de déception, ça fonctionne.
1: Je suis heureuse, il faut être patient aussi dans la vie.
0: Ouais.
1: On n'a pas tout en un jour, mais Dieu, quand il fait ses promesses, il tient ses promesses.
0: Voilà.
1: Gloire à Dieu, oui. Merci Seigneur Jésus-Christ.
0: Et puis, tu as permis de se sortir cet ouvrage déjà.
1: Absolument, ce sont des inspirations divines.
0: Ouais. Ouais.
1: Donc effectivement, certains lecteurs l'ont constaté en me disant, mais toi tu es guidé, ça se ressent.
0: Mm-hmm.
1: Ils ressentent l'investissement, mais sur tous les points.
0: Mm-hmm.
1: Et je suis contente que les gens reconnaissent mon travail. Je reconnais déjà, mais c'est bien quand l'autre aussi le voit.
0: Mm-hmm.
1: Parce que l'union fait la force.
0: D'accord. Alors, on est là un petit peu pour véritablement pousser un petit peu nos auditeurs à voir ce livre. Hein. Et à voir les poèmes aussi. Et tu me disais hors antenne que bon, les gens pouvaient, avec ton autorisation, si un texte qui est beau, le mettre en chanson.
1: Absolument. Voilà, avec mon autorisation, les poèmes peuvent être chantés.
0: Uh-huh.
1: Et j'écris aussi des louanges, donc c'est vrai qu'il y a à faire. Il y a à faire pour le Seigneur.
0: Mon petit doigt me dit que tu chantes aussi, non? Tu es chanteuse ou pas?
1: Oui, je chante, mais c'est à travailler plus en profondeur.
0: Plus en profondeur, pour sortir ton album, qui sait. Hein?
1: C'est ça. Alors, chaque chose en son temps.
0: Voilà. Alors, tu as dit que tu as eu des enfants, c'est ça?
1: Oui, j'ai des enfants.
0: Est-ce que dans cette période où tu as eu des enfants, ton premier enfant, les autres enfants, tu as eu une envie d'écrire quelque chose, un poème par exemple, parce que ça, c'est. Non?
1: C'est vrai que...
0: Parce que j'ai vu un titre, « Mon homme à moi » dans le poème, dans le livre.
1: Lequel?
0: Au début, un homme...
1: Mon homme à moi!
0: Voilà, voilà, voilà.
1: C'est vrai. Alors... que c'est un beau poème aussi, celui-là. Hein?
0: Alors, je me suis dit, c'est peut-être pour les luttes de ton cœur à l'époque, je ne sais pas, ou les enfants, la famille. Est-ce que tu as eu des inspirations à ce niveau-là?
1: Alors, c'est vrai que « Mon homme à moi », c'est un poème particulier, mais je continue à m'exprimer et puis je vais vous le partager comme ça. Vous pourrez mieux comprendre.
0: L'incompréhensif. Alors, je disais, Nathalie, c'est tout au début du livre, j'ai vu ce titre. Je
1: oui,
0: me suis dit,
1: tiens,
0: il y a peut-être une raison d'intituler ça ainsi et peut-être mettre en évidence quelque chose, un message, un aspect des choses.
1: Absolument.
0: Un rêve, peut-être, un rêve, un idéal.
1: Oui, mais c'est exactement ça, c'est visionnaire.
0: Ouais. Alors, on écoute cette vision des choses.
1: Merci les auditeurs. Mon homme à moi. Poème fait le 10 novembre 2011. Il est mon héros parce qu'il a l'âme de combattant. Mon dico, parce qu'il a l'esprit, une vraie encyclopédie. Mon homme à moi, le cœur rempli de douceur, émanant de l'amour, mon homme à moi. Mon homme, mon Dieu, m'attirant comme un aimant, m'envoûtant par son magnétisme, me séduisant par son charisme. Mon homme à moi, il est spirituel tout en étant actuel. Sagesse qui rime avec tendresse. Mon homme à moi, homme de qualité, homme de bonté, homme de vie qui rit, homme qui pleure de joie, ayant toujours la foi. Mon homme à moi, mon Dieu à moi, il est mon dirigeant, car il est géant, grand, prévenant, entreprenant, son mental sans égal, intuitif, vif, imprévisible et si irrésistible. Mon homme à moi est un être à part entière tout en étant extraordinaire, authentique et si unique. Il sait où il va, même au-delà. Mon homme à moi, mon Dieu à moi, ne craint rien. Il est fort et puissant. Mon Dieu à moi, ne craint rien. Il est fort et croyant. Mon homme à moi est un être fascinant. Il est rayonnant et attirant. Mon homme à moi reste passionnant. Un homme heureux, généreux, harmonieux. Mon Dieu à moi, mon homme à moi.
0: Formidable, formidable. Alors là, ce n'est pas jusqu'à la mort de ses parents, ça c'est pour l'éternité.
1: Amen, amen. Belle déclaration d'amour.
0: Absolument, très, très, très, très, très profond, très profond, franchement. Merci. Franchement. Est-ce que tu as pensé, je disais, aux enfants, aux aînés dans tes poèmes? Est-ce que tu as écrit dans ce sens-là ou tu as été inspiré dans ce sens-là?
1: C'est vrai qu'actuellement, oui, je suis inspirée dans ce sens à écrire des livres pour enfants, je reconnais.
0: Mm-hmm. Non, je parlais d'un poème, non, pas vraiment. Oui, c'est un événement de la vie, un événement que tu as vécu, quelque chose, et puis il y a eu un poème de circonstance que tu as écrit, parmi ceux que tu nous proposes, hein,
1: oui.
0: Comme c'est toi le maître d'œuvre, on va dire ça. Est-ce que
1: vous avez le poème en fait qui me tient à cœur, Énergie sacrée. Poème né en ce jour, le jour de mon anniversaire à l'époque, le 2 novembre 2024, à 1h49 du matin. Une nouvelle page s'ouvre à moi. Énergie qui crée, énergie sacrée, débordant à l'extrême de créativité, énergie sacrée. Le feu de l'encre au bout de ma plume, considérablement m'anime. Énergie sacrée. Inspirée continuellement. Continuellement naît création. Énergie sacrée. Création à écrire. Création à lire. Énergie sacrée. Création à méditer. Création à élever. Énergie sacrée. À travers cette énergie s'exprime ce feu ardent, sacré, qui en un claquement de doigts inscrit, élève, énergie sacrée, élève sur papier, d'écriture de mot à mot, mot à fleur de vers, énergie sacrée. Toujours à fleur de vers de mots, ce sont des mots verts et bleus, devenant ainsi de véritables poèmes, poèmes d'amour, poèmes aux mots bleus, d'un véritable bleu du ciel. Du ciel en merveille, énergie sacrée. Partage, messages sont ainsi transmis, énergie sacrée. Énergie de bienveillance, énergie de sagesse, énergie sacrée. Énergie de bonté au bout de mon stylo bille m'emmène dans les extrémités infinies, les extrêmes infinis de l'écriture, énergie sacrée. Bienvenue dans ma bulle, ancrée en moi, esprit de créativité, d'innovation, de motivation, telle est l'énergie sacrée. L'énergie sacrée qui ranime, réanimée par les liens de l'inspiration. Énergie sacrée. Respire une nouvelle air pure par le biais de la parole, par le biais des écrits. Énergie sacrée. Mon énergie sacrée, mon énergie vitale. Énergie sacrée, énergie vitale qui se préserve en rythme ultime. Énergie sacrée, Gloria.
0: Énergie sacrée, créateur de vie et d'espoir et de sérénité aussi, hein.
1: Absolument.
0: Quelque part. Ouais. Alors, une dernière question un petit peu pour clore l'heure, déjà filé sur dos. Alors, tu mettais en évidence aussi l'importance pour les êtres humains de ralentir un petit peu leur course, hein, parce que des fois, on est à fond la caisse, tête dans les guidons, et on n'a pas le temps de chercher cette sérénité, cette quiétude. Ou dans la nature, symbiose. Alors, si tu avais un petit conseil à donner pour inciter les personnes, bien sûr, à prendre le temps d'observer, d'écouter, de se ressourcer.
1: Je vais le faire à travers un poème qui dit tout.
0: D'accord.
1: Merci. La nature de Mère Nature, établie le 4 novembre 2024 à 20h43. La nature est verdoyante. Quelle personne rayonnante faites-vous? La nature de Mère Nature. Entendre son appel, c'est déjà manifestement être attentive à elle. La nature de Mère Nature. Vers de vers, elle emmène vers les sentiers du combattant en la traversant respectueusement. La nature de Mère Nature. Cheveux au vent, une caresse sur la peau, c'est l'effleurement de l'une des branches de ses fleurs. Oh, qu'elles sont magnifiques! La nature de Mère Nature. En avançant un peu plus loin, quelle vue panoramique! La nature de Mère Nature. Voilà tout un panel de couleurs de ces plantes se trempant les pieds dans les rivières. Effectivement, leurs racines dans l'eau vont puiser leur force dans la terre, elle-même fière. La nature de Mère Nature. La nature... Mère Nature, créatrice d'apaisement, terre d'amour magique, cadeau de l'univers pour s'oxygéner. Pour vivre, s'oxygéner dans les forêts. Voulez-vous vous déconnecter? Partez en randonnée pour vous connecter, afin de mieux vous reconnecter à la source de vie. Évasion totale. La nature de Mère Nature. Comme tous ces arbres, comme toutes ces plantes, comme toutes ces fleurs, connecter les uns les autres pour se consolider entre eux. Cela nous apporte des éléments de science et matière à faire. La nature de Mère Nature. La nature qui instruit les scientifiques, naturellement, soyons dans la vraie action, unis par l'alchimie précieuse de la nature verte qu'est la vie. La vie précieuse en chacun de nous. Une union, donnons le bon retour à la Mère Nature, génitrice de notre matrice, faisons de nous, chacun dans son élément, des génies d'excellence. La nature de Mère Nature. Amen. Gloria.
0: Absolument.
1: Je vous aime.
0: Merci Nathalie, merci infiniment pour cette belle déclaration. Et puis on rappelle comment on fait pour trouver ce bouquin, si on en a besoin, pour voir les autres poèmes. On a cité quelques-uns, mais il y en a d'autres. Alors comment les contacts, comment ça se passe?
1: Donc, vous pouvez les trouver aux boutiques de la presse de Guadeloupe, mm-hmm. Pasteur, Jabrun, Jarry, Marina Gauzier, les FNAC, Colin, Milénis et la FNAC de Martinique à Galeria, Cultura Guadeloupe, mm-hmm. Cultura Martinique, à Super U à démarrer Pasteur, parce que je n'y pense pas tout à le dire, mais vous allez pouvoir trouver le livre aussi là. Aussi à l'Institut de Chevalier Saint-Georges, à Saint-Claude, l'Hôtel Saint-Georges, pardon, vous allez pouvoir trouver le livre. À l'Institut Esthétique Diamonds, et aussi à Marie Galante, en cachant les autres Marie Galante, parce qu'on y formait Marie Galante aussi, à la librairie Le Papyrus, vous allez pouvoir trouver aussi le livre Notre Bénette Baum.
0: Oh oh, Nathalie, mais le livre est partout.
1: Gloire à Dieu. Mon Dieu, capotez-moi les fous petits tailles.
0: Le livre est partout, Nathalie. Alors, si on ne me pas le livre, c'est parce qu'il n'est pas TV acheté. Hein?
1: Vraiment.
0: Alors, le livre s'intitule Notre bien-être boom, mode, lionnage, mutilant. C'est bien
1: absolument,
0: ça.
1: Absolument, hein? Voilà. C'est cela.
0: En tout cas, Nathalie, ça a été un plaisir réel pour moi de te
1: je
0: recevoir.
1: Je peux préciser,
0: hein?
1: Quelque chose, vite
0: ah, oui,
1: fait?
0: Tu, ton programme pour l'avenir. Ouais, on avait,
1: c'est cela, voilà. Pendant que j'y pense, merci les auditeurs de m'écouter attentivement. Donc le 29 juillet 2026, je serai à la FNAC Galleria de Martinique. Et à ce moment précis, 2, 3, 4 jours, je serai là-bas, effectivement, parce que vous avez les tours des Yol de Kenyon Podium. Et effectivement, Tala qui a géré tout ça, il m'a invité à venir. Il y aura des artistes de partout dans tout le monde, en fait, qui vont venir. Et moi, à ce moment précis, je serai là pour pouvoir partager, continuer la promotion de notre Bennett Boom, mais aussi du deuxième livre. Et j'ai déjà deux poèmes que j'ai déjà choisis, l'heure du podium, pour pouvoir partager avec le public. Donc Dieu merci pour tout ce qui attend, et il y a aussi septembre, des choses à venir, mais voilà, un petit peu de suspense, un petit peu pour la suite.
0: On restera informé.
1: Que Dieu vous bénisse grandement. Amen.
0: Merci beaucoup, Père. Nathalie, à bientôt sur la 93.3. On termine avec Natila.

0: Ne zappez pas, restez en notre compagnie. Dans quelques instants, on retrouvera notre émission Comptez pour comprendre, 15h39. Quant à nous, on se retrouve demain. Demain, si Dieu veut, 14h30. Et oh, demain, 14h30, notre invité sera de l'Hexagone. On parlera tout simplement. Oui, on parlera de quoi? Ouais. Surprise. Allez, ciao, bye.
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1: Nous avons envoyé un bonsoir pour toute la Guadeloupe, pour tout le monde qui a écouté l'émission là, écouté pour comprendre. Nous avons dit nous allons Radio Vie Meilleure. Jusqu'à présent, ça a été bien pour nous en bas de dispensation à bon Dieu. Et après, nous avons dit dans cette émission. Dans cette émission, nous avons dit que deux mots marqués qui permettent que nous rentrions à la fondation aux paroles qui marquent. Aux paroles qui marquent que là où on lit, chaque monde a un raisonnement, chaque monde a un sens, chaque monde a un genre. Et des fois, ça pose un paquet de problèmes. Des fois, ça fait mon faire des cases. Chaque monde qui vient, il veut une vérité qui taille. Quand frappe l'estomac, c'est une vérité à lui. Ça, il dit ça qui est bon. Qui j'ai pour nous comprendre ça? Après-midi là, dans l'émission à Radio Plus Meilleur, une émission écoutée pour comprendre, il y a un bon espace. L'espace, ça nous fait l'engagé en l'enversé. On veut aussi que nous tous j'attendons. On veut aussi que nous allons lire, nous relire. On veut aussi que des fois, quand il dépasse la compréhension, nous. Des fois, nous avons dit, vers cela, ça semble qu'il n'est pas salué. Nous avons dit, on l'a obtenu là ça. Mais avant, nous étions plus loin à dans ça. Et avant, nous étions plus loin pour nous, et pour nous dire, qui est-ce qui est là, nous avons rentré dans notre musique. La même, la même, la même. Nous avons eu la voix. La même.

0: Oui, nous avons vu à l'aide de Mouma Kela, nous avons l'air Radio Vie Meilleur, et nous avons dans l'émission Écouter pour comprendre. Alors, je vais nous l'engager, nous avons invité à l'équipe, Genèse, chapitre 3, verset 22, qui a dit, l'homme vient qu'on y en a de nous pour ça qui connaît bien et mal. Alors, nous pouvons laisser ça bien, qu'on y en a de nous. Pour connaissance, pour passer à connaître ça qui est bien, ça qui est mal. Alors, puisque c'est conseillé, maintenant, quand il y a dit, empêchons. On a péché, prend ça qui est voilà, manger pour vivre éternellement. Mais nous avons débattu dans l'équipe, nous avons débattu dans l'est, le fait, par le fait qu'il a dit, il vient qu'on y en a de nous. Nous avons été plus loin là, ça, mais à 4 autres évêques, nous avons invité. On a invité son jeune bouc, jeune physiquement, jeune aussi. Dans le ministère, mais il vient qu'il s'agit de l'évangile. Parce qu'à part Jean-Luc qui a l'évangile, il est pratiquement fait en dit de mouvement là. Mais à dans le ministère là, dans l'engagement, il gêne. Alors, ce qu'on pose la question que nous avons, nous, le pasteur Blakaz. Pasteur Blakaz, bien bonsoir.
1: Bien bonsoir, tout le monde qui a écouté. Encore saluer tous ces auditeurs là et merci Christian pour l'invitation là.
0: Pas de problème. Apparemment, cocher noir, c'est comme on te dit.
1: Blakaz.
0: Ben d'accord. Pasteur Blakaz, alors mettons Zedli et Pasteur Blakaz. Alors, Pasteur Blakaz, en tout cas, dit comme ça que le nous a gardé et longtemps là, à dans mouvement, dans longtemps qu'on là. Mais quand ça a été engagement en tant que porte ouverte, en tant que pasteur ou jeune, est-ce qu'on m'a dit?
1: Non, tout à fait, on y a raison.
0: D'accord. Alors maintenant, Pasteur Blakaz, pour les communs des mortels, ça veut dire pour monsieur tout le monde qui a écouté, est-ce qu'on peut dire la Guadeloupe et tout le monde qui a écouté, qui m'en ouye?
1: Ok, comme vous avez moi opportunité de dire de toi, si moins plus, assez moins, moi qui dis simplement déjà que enseignant Timon Abondier, en frère en Christ, et en qui définit moi aussi comme un serviteur de Dieu. Pour moi, ça très important de dire ça parce que c'est important de dire qu'en service à mon Dieu, moi qui a fait ça, mon Dieu, qu'a moi de moi fait, avec joie, avec plaisir jusqu'à présent et avait continué servir mon Dieu. D'ailleurs, c'est pour ça que en l'après-midi là, on répond à l'invitation là parce que tout partout, il y a parlé justement des paroles à mon Dieu, qui a étudié paroles à mon Dieu, c'est un bon butin. Donc, c'est tout à fait avec grand joie et plaisir que moi répondre à l'invitation là.
0: Ben, quand je vous remercie, mais nous rappelons aussi qu'on fait l'école à ça. On fait l'école où à un moment donné, on quitte la Guadeloupe pour un côté pour être un petit peu plus loin à des connaissances.
1: Oui, alors effectivement, pour ça qui a posé la question là, moi étudié théologie. Bon, qui veut dire sans science abondie, c'est comme ça nous avons défini. Et Trinidad et Tobago, à partir en 2010, en fait, petit bon anglais, parce que c'est cool en anglais. Et après ça, moi, évolué dans l'école théologie. Donc, enfin, cursus de 4 ans à peu près, petit peu plus. Et en obtient diplôme là, et donc à la suite de ça, en rentrer dans le ministère pastoral.
0: D'accord. Alors, en cas de ça n'est important ça, pour que vous savez, jeudi jour, qui vous nous et à part que vous n'avez pas pile au face qui fait là. D'accord. Alors, par exemple, Blakaz, là, nous avons gardé, Blakaz, plus ou moins, face à ça, Blakaz,
1: c'est ça. Vous pouvez dire, Frère Régis,
0: d'accord. Frère Régis, c'est pas pour le mal dans ça. Ouais. Mais c'est tout la fois, vous voyez, enfin, Jean-Bernard, parce que là, ça va vous sembler l'oblige.
1: Pas de problème.
0: Alors, là, nous avons gardé, Marquis là, ça. Et là, nous avons gardé le livre à la Genèse. Son livre qui, théoriquement, normalement, qui a parlé au don récit. Allez, bon Dieu, fait tout buter. Et là, nous ouvrons le livre là, ça nous a gardé. Nous allons chapitre Yona, nous allons tourner page après page, nous allons arrêter. Et nous allons faire un constat. Chaque fois, on a vrai, on a fait, quand on dit bon Dieu, fait. Et là, il faut constater qu'il a dit ça était bon. Des fois, il a dit aussi ça était très beau. Bon. Alors, première partie, là, on a vrai son buter qui, on ressent simplement son action individuelle. C'est en puissance. On divin, on est supérieur à l'homme qui a fait. Mais à deux moments, ou quoi ça dit ça, il a alliancé d'autres forces éveillées, d'autres mondes éveillés. L'homme fait non, il a dit, faisons l'homme. Alors, on a fait pas non, on individualité, on a fait déjà au moins deux mondes.
1: En pluralité.
0: En pluralité. D'accord? Merci pour moi là ça. Et après, si vous plus loin, il a fermé. Les babes viennent faire, il a fermé, il a fait un constat. C'est constat, il a dit, mais j'ai de là. Nous venons qu'on yon a de nous. Yon a de nous. Et récit là qui a fait nous comprendre que notre création nous a fait vers un Dieu, au moment où un Dieu pluriel, au moment donné, un Dieu singulier. Et là nous avons constaté ça, là nous avons lu, nous avons dit, c'est une citation marquée qui fait des ordres, qui fait moun des fois, fait des cases, qui fait moun beaucoup de chimé. Et avant qu'il était bon la parole, et là, on a gardé, par exemple, on a gardé, alors, à dans expression nous, à dans compréhension nous, nous a dit que c'est le Père et le Fils et le Saint-Esprit. C'est ça, nous a dit, à dans livre à Genèse. Pas ni pour marquer, qu'a fait nous dire ça, mais à dans compréhension nous, à dans discernement nous, à dans intelligence, nous a dit ça. Nous a dit ça haut et faux. Maintenant, Jésus-Christ, quand il est venu des trois après, qui garçon à bon Dieu, là, il a posé une question à le divinité à demain. Il a dit, pour ça faire à demain, on ne connaît pas ça même. Le seul monde qui connaît ça, ce n'est pas pour moi, à savoir, bon Dieu signé. Et ça, quand vous venez, ramenez-moi à lever aussi là, ça, il a dit, qui a permis de dire, est-ce qu'il n'y a pas une raison, ça, il a dit là, que bon Dieu a dit, que là, ça, c'est un seul monde qui connaît bien et mal. Parce que pour la case, mes situations là, ça, la voie de devant.
1: Alors, à commander quand même permission de faire un bitin qui est très important, ça nous a fait nous dire, mais pour ces auditeurs là, auditrices là qui a écouté nous là, c'est important que nous prions, bon Dieu, nous faire appel à lui.
0: Pas de problème.
1: Donc, nous avons prié. Nous avons prié Dieu, nous avons dit, bon Dieu, merci pour l'opportunité là, comment nous d'être en vie et de sonder parole là et d'étudier pour mieux comprendre lui. Mais nous savons que nous pas en rien. Et que nous besoin l'esprit est pour comprendre, pour déchiffrer parole là. Donc nous commander de remplir nous et que lui-même par l'esprit est enseigne nous et fait nous comprendre ça après-midi là. Nous commander tout ça en nom à Jésus et pour gloire.
0: Amen.
1: Pourquoi on fait ça? Parce que c'est important que avant nous ouvrir livre là ça, nous comprendre que ça qui y a dans là, nous qu'a dit qui parole à bon Dieu, c'est une parole qui sacrée. C'est une parole à pas n'importe qui parole. Et pour déchiffrer, nous disons que bon Dieu lui-même, c'est-à-dire l'Esprit, l'Esprit Saint, l'Esprit de Dieu, aide-nous à rentrer dedans, à trouver non là. Donc c'est pour ça que en utiliser pédagogie là ça pour auditer en nous, comprendre que nous ne pouvons pas venir ouvrir la Bible et expliquer nous-mêmes. Nous ne pouvons pas venir avec propre connaissance en nous, même si moi en étudier, on peut pas venir propre connaissance en moi expliquer parce que là nous quoi venir en présence des bon Dieu devant parole là faut nous ôter tout a priori que nous ni faut nous ôter toute barrière, toute idée préconçue, tout ça nous déjà savent pour bon Dieu lui-même expliquer nous et pour nous apprendre parce que parole à bon Dieu infini et faut nous venir vraiment avant en attitude d'humilité. Donc en TV poser base là ça contrôle là ça pour ça orienter déjà causant nous après-midi là. Alors au quoi pour un texte qui comment on dit un texte à controverse. En controverse parce que ou polémique parce que effectivement texte ça peut laisser nous à penser que ni en contradiction. C'est-à-dire que l'œuvre monnaie qu'a parlé là, il a dit voici l'homme est devenu comme l'un de nous pour la connaissance du bien et du mal, et qu'a semblé qu'il pas connaître, ou bien qu'il y a un monde qui Adam parmi ces mounais qui a parlé là, qui pas connaître ce qui passait, donc il a informé yo. Et qu'on dit précédemment, Jésus a dit en certain moment que concernant retouaille et certains habitants, c'est papa les qui a géré, li pas ça. Donc, nous n'avons l'impression non seulement par rapport à texte ça mais par rapport à d'autres textes que la Bible en fait qu'a contredit et c'est pour ça que nous disons que bon Dieu justement aide nous à niveau là. Mais en cas de chien a dit un bitin, c'est que la Bible cohérent avec lui-même. La Bible qui a expliqué par lui-même. Et il faut nous comprendre en bitin, c'est que là nous lisons un texte, nous ne pouvons pas appuyer nous assis ça en seul texte qu'a dit pour tirer en conclusion. Il faut nous trouver 2, 3, 4 textes, voire plus, qui a justement dit même bitin là pour nous commencer par venir à en compréhension. Il faut nous soumettre aussi ça nous qu'a dit compréhension en texte là à d'autres monde parce que bon Dieu qu'a parlé bah d'autres monde aussi qui permettre que ensemble s'ouvre nous tout qu'a dit à peu près même bitin là nous peut dire que nous Jacques a rapproché nous un peu plus de vérité là parce que dans le monde c'est vrai qui ni propre compréhension yo qui qu'a venir avec des connaissances et parfois ça pas toujours en accord avec ça la Bible dit ça hôtel avait dit. Alors là nous comprend et texte là ça faut nous comprendre bien c'est que texte ça qui arrivé à un certain moment à Russie là. Et nous savons bien que pour comprendre en histoire faut pas prendre histoire là et au milieu mais faut prendre histoire là depuis début depuis la Genèse depuis commencement. Et nous savons que le livre de la Genèse c'est un livre qui est très important parce qu'il y a ban nous les bases, il y a ban nous histoire, nous qu'a qui passé, etc. Et la Bible ni vocation justement d'enseigner nous qui monde qui bon Dieu. Là nous quoi étudier la Bible pas pour satisfaire curiosité en nous mais c'est pour connaître qui monde qui bon Dieu, qui Jean bon Dieu qui agit et qui plan est ban nous. Et vous rappelez que Genèse 1 verset 1 qu'a présenté au bon Dieu. Bon Dieu, c'est personnage principal là. Bon Dieu qui crée. Alors, effectivement, les nous déroulons, nous voyons que ni plusieurs monde qui impliqué. Yo ka di que Bible ka di que verset 2 l'esprit à bon Dieu t'es ka mouvoir, t'es ka bouger. L'esprit à bon Dieu t'es impliqué à dans la création. Et nous ka voyons aussi à dans d'autres textes dans le Nouveau Testament, yo ka di que le fils qui Jésus créé. Donc l'esprit à bon Dieu t'est impliqué, le fils créé et le fils qui Jésus a présenté qui un avait le père. Donc le père, le fils, le Saint-Esprit t'est les trois impliqués à dans la création. Maintenant, vous savez la Bible c'est un livre qui apparaît comme en scène de théâtre. À certains moments quand t'a dit on y en focalisation assis des scènes qui ca focaliser peut-être assis en personnage ou en groupe de monde ou peut-être yo quoi ouvert et compréhension là pour peut rentrer dans conseil à bon Dieu. Et qu'on dit les Genèse 1 verset 26 qu'a dit nous faisons l'homme à notre image. Puis Dieu dit, faisons l'homme à notre image, selon notre ressemblance, et qu'il domine sur les poissons de la mer, sur les oiseaux du ciel, sur le bétail, sur toute la terre, sur toutes les reptiles qui rampent sur la terre. Nous allons entrer en fait à un conseil à bon Dieu. Nous allons voir que, en fait, l'homme vrai, bon Dieu décide de créer, c'est les trois qui sont impliqués. Et pourquoi ça? Parce que création à homme, en fait, c'est un acte qui est important. Adam et plein là bon Dieu justement qu'on s'y voit là et d'ailleurs Jésus qui vient après puis dérouler plein là et puis continuer plein là mais création en homme c'est un acte qui fondateur parce que en lien à ça bon Dieu était fait et si t'es créé soleil créé lune créé l'homme créé lumière pas t'es parfait si vous non pas t'es créé. Donc là, bon Dieu a montré nous que l'importance à ça, qui a impliqué en fait les trois. Et là, il dit que nous créé à l'image à bon Dieu, c'est les trois en fait. Père, Fils, Saint-Esprit. Donc, on croit vrai que ça, c'est un acte qui est important. Maintenant, on peut revenir à ce texte ça, mais nous croit aussi d'autres côtés.
2: Pas de problème, nous croit là.
1: Nous croit aussi d'autres côtés, comme par exemple, Genèse 11, verset 7, qui a dit, c'est à l'époque, à la tour de Babel, il y a un qui a dit, allons, descendons, ou quoi vrai? Allons, descendons, donc c'est le pluriel qui est employé, et là, confondons leur langage afin qu'ils n'entendent plus la langue les uns des autres. Donc, là encore, c'est une situation où c'est un bitin qui est sérieux qui a passé. Parce que si vous voyez, et mon a dit, allons, descendons, on nous a l'impression qu'on si, bon, dit pas ça, qu'il a fait. Il y a un ciel, mais il passe à quelqu'un fait, fait dit descendre. Donc, les trois impliqués, vous comprenez? Donc, à pas un bitin qui est unilatéral, qui en dit un seul monde, en décision, un seul monde qui prend, mais c'est les trois qui prend décision là. C'est les trois qui engagent, c'est les trois qui unissent en fait Adam, décision là. Adam, Isaïe 6, verset 8, texte à Casino, j'entendis la voix du Seigneur disant, qui enverrai-je et qui marchera pour nous? Nous avons encore pluriel là. Donc nous allons comprendre que l'œuvre, il s'agit des créations. L'œuvre, il s'agit des interventions. Adam, histoire en homme. L'œuvre, il s'agit des missions. C'est les trois qui engagés. Et donc, là, nous allons revenir à Adam, à texte là, nous allons étudier là, nous allons déchiffrer là. Nous allons voir qu'effectivement, l'Éternel dit, Dieu dit, voici l'homme est devenu comme l'un de nous. Ça veut dire en fait que ça qui fait là qu'a impacté à pas un seul monde, mais qu'a impacté en fait les trois. Parce que l'on regarde bien, c'est les trois qui créaient au départ. Les ouvriers et Monaka dit faisons l'homme à notre image selon notre ressemblance. En fait, c'est les trois en fait. Image à les trois, ressemblance à les trois. Et là encore. Il a dit, mais regardez ça, constatez ça. L'homme divini, qu'on y en a dans nous. Mais pas vin qu'on y en a dans nous, a dans le bien. Parce qu'il était en veut dire, il n'a pas évolué à dans le bien, comme on dit, qu'à attendre, mais évolué à dans le mal. Puisque il a dit, texte qui a continué, il a dit, pour la connaissance du bien et du mal. Jusqu'à présent, bon Dieu, c'est celle qui te connaît le bien et le mal.
2: Selon ça nous qu'a là.
1: Selon ça nous qu'a là. L'homme t'est créé pour faire le bien. Parce qu'il est créé à l'image à bon Dieu. Il t'est créé pour aimer. Il t'est créé pour obéir à la loi à bon Dieu. Maintenant, l'homme voit péché. L'homme voit désobéir à la loi à bon Dieu. Il y a un bitin grave qui fait. Vous savez, l'homme voit un bitin grave fait. Il faut prendre décision, mais il faut réunir les mondes concernés. Faut réunir en conseil. Par exemple, on peut imaginer l'œuvre l'hôpital la brûlé, c'est conseil d'administration là, c'est yo réuni des mondes pour statuer, pour constater ça qui fait et puis pour prendre décision.
2: Oui, mais sous son dictateur, pas réuni pas sous dictateur.
1: On quoi vrai?
2: Pas réuni pas sous dictateur. On était fait qu'on trancher ça parce que son dictateur.
1: Au son dictateur.
2: Dictateur.
1: OK. Donc si sous quoi vrai que là et projeté là fait en les trois parce que sans en conseil sans réunion entre le Père le Fils et le Saint Esprit c'est que bon Dieu a montré en fait quelqu'un prend temps réfléchir même lorsque il ouvre que il a connu cette situation là depuis longtemps il a prend temps réfléchir il a concerté il a pris les décisions à trois ça a montré en quelque sorte unité là qui existait là au sein de la divinité chaque mouna qu'a concerté, qu'a discuté avant de prendre une décision là, et qu'on a dit sans une décision qui est juste, puisque à pas seul monde qui prend une décision là, mais c'est les trois qui prend une décision là. Donc peut-être que si vous voyez un monde trompé, peut-être ça peut arriver qu'un monde trompé, mais ça d'autant plus difficile déjà que trois mondes qui trompé, parce que peut-être au moins il y en a qui dit, mais non, enfin, nous, il y a notre direction là, ça plutôt qui direction là, ça. Donc, nous avons vraiment que par rapport à la situation là, qui posait là, bon Dieu a réagi et qu'a pris le temps vraiment de ciser, de causer, de constater et de réunir. En fait, un petit rappel parce que, en tirant tout, assis Genèse 3, verset 5. En cas d'un tirer tout, mais un petit focus.
2: Pas de problème, vous voulez.
1: En cas d'un anglais.
2: Pas de problème.
1: Si on dit la guerre, point d'un mot. En petit focus. Parce que l'œuvre, en lit texte là, en voyage tibouin jusqu'à ce qu'on arrive au terminus, verset 22, en comprenant un bitin, c'est que le mot connaissance, très important dans Adam et chapitre 3 là. L'on regarde bien. Yo ka di ke l'œuvre madame là, Ève, la femme commençait à discuter avec Satan, serpent là. Satan a fait comprendre, serpent là a fait comprendre que qu'il a péché moi. Il a péché moi et il a dit yo que mais bon Dieu savent. Ils connaissent habitain. Ils savent que les jours où qu'ils mangent fruit là, ziel sort qui ouvert. Donc ils ont une connaissance. Vous comprenez? Donc Satan a fait qu'a dit yo que sans qu'a mandé les autres, sans qu'a dit les autres fait là, c'est pour zone plus connaissance. Plus connaissance. Et qu'a dit que en fait Zoki vient comme des dieux. 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Et là il chercher à dans langue originale là, a bien vu que bon dieu là il a parlé de dieu avec X c'est un petit D. Vous comprenez? Zoki comme des dieux, comme des petits bon dieux. Connaissant le bien et le mal. Donc nous pas comprendre en fait que il n'y vraiment en situation où la connaissance privée obtient connaissance, c'est ça qui est vraiment fort dans Texas. Qui connaissance en fait foyauté obtient connaissance à le bien, avancer toujours plus à dans ça qui bien, à dans sa bonté qu'a mandé yo, ou bien trapper connaissance à ça qui mal. Ça dans tout cas proposé. Donc il y a ni des choix à faire, un choix à faire entre deux options. Est-ce que vous pouvez continuer à dans voilà bon Dieu placer vous là pour obtenir plus connaissance de pareil, ou est-ce que vous pouvez coûter ça Satan qu'a dit yo qui a proposé vous de en connaissance, mais en connaissance en fait qui t'a amené vous en fait à régresser à dans villa vous tenir là, parce qu'en cas attirer attention à ces auditeurs là, à ces habitants, c'est que verset 7 qu'a dit les yeux de l'un et de l'autre s'ouvrirent, et 7 qu'a dit les yeux de l'un et de l'autre s'ouvrirent, et

0: 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Nous, là, nous t'es créé là, qui t'a l'image en nous, il devine qu'on yon a dans nous, mais à part dans le bon sens ça. Parce que là, il connaît le bien, mais aussi le mal. Et comme il connaît le mal, faut pas le mal perdurer éternellement. Donc, nous obligés pour nous obligés pour en mesure. Ça nous quoi faire? Sans qu'à proposer autres, faut nous empêcher de manger de l'arbre de vie. Parce que si vous voulez manger ça, là c'est problème pour nous. Faut nous intervenir. Vous comprenez? Parce qu'avant, nous t'es péché, bon Dieu, t'es doit manger l'arbre de vie. Et tant qu'il était qu'à observer commandement bon Dieu, il peut continuer manger l'arbre de vie. Lorsque vous voyez péché, bon Dieu prend en mesure qui conséquence en fait à sa effet. Maintenant, quand il vient assis.
1: Texan nous là,
0: et il est là où il met là, parce que c'est là où il est. Faut nous entrer en non, quand même.
1: Faut nous entrer en non.
0: Faut nous entrer en non. Faut nous comprendre bitin là. Alors, il y a un bitin qu'on dit en carapli.
1: Mais attends, pasteur Blataz, Rougis, est-ce que. Les gars parlent, ils viennent, ils ont connaissance. En fait, pour connaître un butin, alors, des fois, nous avons dit comme ça, nous autodidactes, nous apprenons ça nous-mêmes. Pour connaître un butin, il faut que nous nous montrions au lit.
0: Tout à fait.
1: Il faut que nous nous honnêtes, ça, on te veut montrer au lit. Alors maintenant, on définit les biens. On dit, les biens, c'est, selon, sans coûter, c'est aller en sans mon sans, sans, Dieu dit ou fait. Mais, donc, là, quand c'est ça, mon Dieu, ou qu'a fait le bien, ou à donner l'arrêt, là, mon Dieu.
0: Tout à fait.
1: Mais là, ou détourner, ou qu'a fait le mal, ou nous d'autres connaissances, qui montre que vous êtes là, ça.
0: Oui, alors, oui.
1: Qu'a montre que vous êtes là, ça. Et tout en tenant compte à la réalité, là, que à notre trio, là, que vous définissez, là, ni yon qui connaît.
0: Tout à fait. Alors, ça, on a dit l'important parce que faut pas nous négliger rien.
1: Non.
0: Faut nous mettre les choses telles qu'elles sont en place. Pour nous vraiment comprendre qu'est-ce qui est en jeu là, dans histoire là, nous quoi là. Alors, la Bible qui a parlé nous à la base d'un habitant qui fait. Habitant qui fait nos protocoles là. Pas vrai? D'ailleurs, la Bible a expliqué nous tout ça, nous bien savent pratiquement. Alors, la Bible a dit nous dans Apocalypse, donc nous qui à dernier livre à la Bible, dernier livre là qui cabane nous en explication concernant début à tout ça nous qu'on vive là.
1: Tout désagrément là, tout babla ça.
0: Tout désagrément là, ça, voilà. Et c'est important que peut-être les auditeurs qui écoutent ça, qui passent, connaissent justement pourquoi nous vivons justement dans le monde là, ça, un monde où on voit les biens, mais on voit aussi les mal. Pourquoi les hommes qui réagissent comme ça, qui position à bon Dieu, est-ce que bon Dieu vraiment, c'est un bon Dieu? Est-ce que c'est l'auteur du bien? Ou est-ce que mon Dieu a fait mal, etc. Il y a un lobby que nous pouvons comprendre à travers ça. Alors, Apocalypse 12, verset 7, qui dit nous, qu'il y a la guerre qui fait en ciel là. Et, encore il fait juste une petite parenthèse, le mot là qui est utilisé là pour dire la guerre veut dire polémique. Donc, la guerre là, nous ne pouvons pas parler là, pendant la guerre qu'on nous voit, elle
1: avait un physique.
0: D'accord. Bien comme ça. Sans controverse, sans polémique. C'est-à-dire qu'au départ, tout le bidon a fonctionné bien. Et là, regardez, du jour au lendemain, un bidon fait. Et là, pour le monde pas savoir, en fait, qu'a qui veut, qu'a qui mal.
1: Un bidon intellectuel.
0: Un bidon intellectuel. Vous comprenez? En guerre d'argument.
1: D'accord.
0: Et il y a dit que Michel, c'est là qui combondit, c'est définition en hébreu. Michel et ses anges combattirent contre le dragon. Et le dragon et ses anges combattirent. Donc, en fait, nous voyons que ni deux parties. Partie à Michel et partie à
1: dragon
0: là.
1: Mais dragon là, c'est qui on définit dragon là aussi.
0: Alors, Bible là, justement, qui a défini qui est dragon là. C'est ça qui est bien. Là, nous allons continuer verset 9. Verset 9, qui dit nous, et il fut

0: précipité, le grand dragon, le serpent ancien, appelé le diable et Satan, celui qui séduit toute la terre, il fut précipité sur la terre et ses anges furent précipités avec lui. Donc, la Bible a dit, nous, en fait, en définition qui est très large à dragon-là. Dragon-là, appelé le serpent ancien, le diable et Satan. Donc, c'est lui qui personnifie à travers ça. Mm-hmm. Et Bible a dit, nous, qu'il partait plus fort que Michel. Mm-hmm. Et parce qu'il partait plus fort, il perd la bataille-là, il a expulsé du ciel et vint.
1: C'est-à-dire.
0: Donc, nous pouvons comprendre en fait que serpent là, il a parlé nous là, là, qui tentait, qui séduit Eve, qui séduit Madame là, c'est même dragon là, qui a crié le diable et Satan, adversaire bon Dieu, que il a crié Adam, Apocalypse 12. Donc, nous pouvons comprendre bien que si bon Dieu c'est l'auteur du bien, bon Dieu qui a fait le bien, et ça nous tous d'accord, on l'est, ça veut dire que forcément, assurément, diable, serpent là, dragon là, c'est qui l'auteur du mal. Et nous comprenons aussi que c'est lui, et encore répondre à la question, que c'est lui qui montre l'homme.
1: C'est qui enseigne ça.
0: C'est qui enseigne ça, qui j'en pour faire mal. Parce que là, nous avons regardé Genèse 3, début là, il a dit que il montrait Madame la fruit là, et dit, mais si vous mangez ça, zia ou que vous faites, ou que connaître. Et ça est quasi important, le bien et le mal.
1: Et le mal.
0: Alors que mon Dieu dit, joue là ou que manger ça là, ou que mort. Donc mon Dieu, qui est l'auteur du bien, t'es bien un homme et femme, et Satan qui est l'auteur du mal, t'es moi. Donc ça nous va refermer parenthèse là, assis ça.
1: D'accord.
0: Mais donc on nous revient assis, et point là, nous avons la connaissance.
1: Alors, d'accord.
0: Alors, il semblerait qu'effectivement, que Mounen qui a parlé là, en tout cas, qui a informé ou bien, et qui a constaté un bitin, mais c'est comme s'il n'y a pas de connaître. Et on dit que, justement, Jésus a dit que, il a été cité, que c'est papa qui a géré, il n'y a pas savant rien. Le Père seul sait. Le Père seul sait. Il était capable de jouer à
1: Ouai.
0: Maintenant, faut nous comprendre en bitin. Martinique la ka di en bagay.
1: Pas de problème.
0: Faut nous comprendre en bagay. C'est que bon Dieu au départ fait un plan. Parce que il était déjà connaître que ni un certain nombre de bitin qui était arrivé. Il bat l'homme le choix de faire ça qui bien, ça qui mal. Vous comprenez? Mais malheureusement, l'homme et femme décidé faire ça qui mal. Donc, bon Dieu est venu dérouler le plan là, il a créé le plan de la rédemption, le plan du salut. Il déroule le plan là pour permettre que l'homme et femme sauvés, que l'homme et femme, timon, jeunes, matrité, qu'on a avorté, sauvés et que yo pas mort éternellement. Maintenant, à dans plan là, ça, Jésus choisit et désigné comme Mouna qui était pour venir là, qui était pour prendre place à l'homme. Pour vivre en l'être là ça et montrer nous nos mes femmes qui gens pour nous vivre qui relation font nous ni avec papa bon Dieu et qui gens pour nous fonctionner qui gens pour nous accepter salut là qui vini là. Alors Jésus a dit que mission hein, c'est des faits volontaires à papa. Des faits volontaires à papa et il a dit que Adam tout bitin était soumis à papa. Et nous comprenons aussi que Jésus qui vient en position en homme, qui était bon Dieu, mais qui vient en position en homme, laissait tout tout bité en main à papa. Il soumettait jusqu'à venir cité mort pour la race humaine. Mais pour piter ben nous un exemple, fait et qu'on nous, c'est-à-dire que il partait payer fonctionner comme homme et comme bon Dieu en même temps. C'est pour ça qu'il a dit que concernant certains bitins, il remet tous ces dossiers là ça en main à papa. Et il a montré nous chemin là qui j'en pour nous faire, c'est-à-dire que papa était révélé au jour le jour ça peut être fait. Et c'est même bitin pour nous aussi. Donc là vrai Jésus a dit que il pas connaître joueur et tout que papa et il a même dit en notre texte, en texte là ça, que papa est plus grand qui et qu'a dit en fait que à dans position là il vient là position d'homme il soumis à papa y. Et effectivement papa y connaît toute bagaille mais vous savez Genèse et Jean Jean 1er verset à partir du verset 1 qu'a ben nous en anti compréhension anti éclaircissement parce que Jean qui écrit qu'a focaliser en fait à ce qui monde qui Jésus à cette divinité et Jean qui a aidé nous à comprendre en fait à éclaircir justement toutes ces idées là que nous ni là comprendre que Jésus pas n'importe qui monde. Mm-hmm. Certains monde qui comprennent que Jésus c'est anti bon Dieu. Mm-hmm. Jésus c'est un bon Dieu qui diminue. Mm-hmm. Parce que il y a des textes qui a dans la Bible qui qu'a laissé nous comprendre que Jésus en fait pas même bien qui papa là. Mais nous quand la Bible là, nous quand la Bible là quand même pour nous garder que à part ça la Bible qu'a dit. 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Alors Bible a dit nous que au commencement était la parole. Et la parole était avec Dieu. Et la parole était Dieu. Elle était au commencement avec Dieu. Toutes choses ont été faites par elle et rien de ce qui a été fait n'a été fait sans elle. En elle était la vie, et la vie était la lumière des hommes. La lumière luit dans les ténèbres, et les ténèbres ne l'ont point reçue. Nous pouvons arrêter nous là. Mm-hmm. Bible quand même qu'avant nous, et ou peut d'accord avec moi, quand même des informations qui très importantes. Il qu'a dit nous qu'au commencement, au début. Mm-hmm.
1: Mais nous cherchons 100 fois.
0: Nous cherchons 100 fois. Adam, Genèse, Yon verset Yon.
1: Même
0: au commencement.
1: Même commencement là, toujours. Est-ce que c'est même là?
0: Même commencement là.
1: D'accord.
0: Même commencement là. Mm-hmm. Au commencement était la parole. Mm-hmm. Donc, parole là, ça, bon, donc, Bible là, Jean qui a présenté nous, la parole. Mm-hmm. Il a dit que la parole était avec Dieu. Mm-hmm. Donc, c'est un bidon ou c'est un monde qui, en présence des bon Dieu, qui est vrai bon Dieu. Mm-hmm. Il a dit que la parole était Dieu. Donc alors, ça veut dire que
1: d'autres informations qui piquent là.
0: C'est en d'autres informations qui
1: piquent. Il était là, mais lui aussi c'est bon Dieu.
0: Lui aussi c'est bon Dieu. D'accord. Donc on y bon Dieu, on y papa, mm-hmm. et on y la parole aussi qui bon Dieu. Mm-hmm. Donc là aussi faut nous comprendre que c'est un qualificatif. C'est un qualificatif par rapport à fonction amuna, fonction amuna ka ni là Adam et plein à bon Dieu. Donc, il a dit que tout ça qui fait par lui, c'est lui qui crée. Et pour en rien à ça qui fait, pas fait sans lui. Et que en lui tenit la vie. Nous savons que bon Dieu tout seul, ni la vie à lui-même. Mm-hmm. Bon Dieu tout seul, bon Dieu seul, et certains qui ont crié Jéhovah, bon Dieu seul en mesure de créer. Mm-hmm. Parce que pour créature, pas ni la vie à dans eux-mêmes. Mm-hmm. Pour yon a dans nous, pas immortel. Certains qui pensent que yon est immortel, mais nous pour yon, pas immortel.
1: Nous yon souffle de vie.
0: Nous yon souffle de vie. Et là, mon Dieu répond, nous sommes
1: morts.
0: Parce que c'est lui qui nie la vie, c'est lui qui a baillé la vie. Mm-hmm. Ou quoi vrai. Donc, mon as en fait, ni, non seulement ni la vie, mais il a créé, il a baillé la vie. Ou quoi vrai. Donc, ça c'est important. Maintenant, et Texas a quand même dit nous aussi que Mouna, ça c'est lumière. Maintenant, Adam, Jean 14, verset 6, en texte aussi que en l'eau, on doit nous connaître, et on a invité à tourner page à Bibazot, Adam, Jean 14, verset 6. Nous avons regardé qu'à Jésus lui-même qu'a dit, hein? Jésus lui-même qu'a dit dans Jean 14, verset 6, Jésus qui a répondu Thomas. Thomas qui a demandé mais Seigneur où l'as-tu caï? Et Jésus qui a répondu lui, je suis le chemin, la vérité et la vie. Nul ne vient au Père que par moi. Ça qui est intéressant dans le texte là, c'est que Jésus a dit que il c'est la vie. Il pas qu'a dit que il nie la vie. Ou quoi voir? Ou quoi verser de l'eau à dans en porte, on peut dire que porte là ni de l'eau à dans, ni de l'eau à dans. Mais il a personnifié, c'est-à-dire que il a représenté comme étant la vie. Ou quoi voir? Ça tout ça il y est dans essence ça est dans natie c'est la vie.
1: Ça veut dire les mêmes personnes pour ça. Porte là il nie de l'eau parce qu'on mettait de l'eau.
0: Parce qu'on mettait de
1: l'eau. Mais porte là pas de l'eau.
0: Mais porte là pas de l'eau.
1: D'accord, continue.
0: Et pour porte là toujours nie de l'eau, faut recharger.
1: Faut remettre. Mais donc il pas de l'eau.
0: Il pas de l'eau.
1: Ok.
0: Ou quoi vrai?
1: D'accord.
0: Nous nie la vie à dans nous, mais nous pas la vie.
1: Ok.
0: Ou quoi vrai?
1: D'accord.
0: Donc nous qu'à comprendre que différence là.
1: Oui.
0: Jésus a personnifié. Et un seul monde qui nie doit dire ça, c'est mon Dieu lui-même, parce que sinon c'est un blasphème. C'est un blasphème. Donc Jésus a dit que il c'est la vie. Colossiens 1 verset 15 qui a dit aussi un bitin par rapport en comparaison à sa texte ça qu'a dit Jean 1er verset 1er et ça c'est un texte aussi à controverse on quand espérer que peut-être dans notre émission que aborder texte ça Jean Colossiens 1er verset 15 Colossiens donc c'est en lettre à Paul que Paul écrit pour les chrétiens de Colosse et à dans texte ça il a présenté qui monde qui Jésus et il a dit que verset 15 que alors qu'il verset 14 hein, pour comprendre bien que c'est de Jésus qu'on va parler OK pour même au verset 12 rendrez grâce au Père qui vous a rendu capable d'avoir part à l'héritage des saints dans la lumière qui nous a délivré de la puissance des ténèbres et nous a transporté dans le royaume du Fils de son amour, en qui nous avons la rédemption, la rémission de ses péchés. Donc, il a parlé bien du Fils, hein? Et il a redit encore concernant le Fils, il est l'image du Dieu invisible, le premier-né de toute la création. Car, et ça qui est verset 16 là, c'était verset 16 là plutôt, car en lui ont été créés toutes les choses qui sont dans les cieux et sur la terre, et les visibles et les invisibles, trône, dignité, domination, autorité, tout a été créé par lui et pour lui. Donc, en fait, nous devons comprendre bien que Jésus créé. Nous ni en autre texte qui a confirmé, qui a assoi, en fait, ça nous explique là, et ça a bien mettre en évidence ce principe là, c'est que faut pas baser rien qui en lance le texte, mais faut prendre plusieurs textes qui a en même sens ça pour ni en compréhension juste à ça la Bible qu'a dit. Donc texte ça dit nous en rapport avec Jean 1er verset 1 à 3 que Jésus créé tout ça qui a existé et que c'est en lui que toutes ces bitins là créé. Quand même dit que tout ça qui a existé qui a subsisté en lui. Et encore revine encore en bitin dans Jean 1er verset 1er à 3. Là où voit Jésus qui a parlé, il a dit je suis le chemin, la vérité et la vie. Jésus était homme à un moment là ça. Donc ça a posé nous un problème quelque part.
1: Quelqu'un a parlé en tant que homme ici chemin, vérité et vie.
0: Et vie.
1: Mais si c'est ça en tant qu'un homme, il y a un problème sérieux.
0: Il y a un problème sérieux. Il y a un problème sérieux. Alors, donc, ou peut-être qu'il y a un problème.
1: Ah oui, mais si c'est en tant qu'un homme. Et qu'a frappé l'estomac à en ce chemin, en ce vérité, en ce vie. Mais nous connaissons par définition qu'il y a un homme. Un homme sont créatifs.
0: Tout à fait.
1: Un homme sont créatifs. Alors, si il a défini en tant qu'un homme, ça veut dire quelque part qu'ils sont créatifs. Et en fait, la réalité, il ne peut pas être un créatif et un créateur.
0: Tout à fait. Donc, ça a chouboulé l'esprit en nous, c'est vrai. Et ça a permis de nous comprendre que nous ne pas connaître tout le bitin. Et parfois, il faut nous aller au-delà des apparences. Il faut nous aller au-delà de ça nous connaître simplement. Mais à qui juste dit que c'est intéressant de voir que Jésus a dans condition un homme et qu'a déclaré comme étant la vie. Et dernier texte en qui point ni d'autres encore, mais en veut pas quand même non puisque nous dépassons temps là parce que nous ni
1: oui pour qui vous encore vrai pour qui vous
0: nous ni pour vous parler
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0: alors nous ni un texte qui pour moi qui très fort, très symbolique, mais qui très fort pour moi. L'emprunt Jean, premier verset 1 à 3, et l'emprunt texte, ça pour moi, pas ni pont contradiction possible.
1: Mm-hmm.
0: Là, nous considérer ça, nous ne pouvons pas dire après ça que Jésus n'est pas Dieu.
1: Mm-hmm.
0: Et si nous dit que Jésus, comme papa, même essence, même nature, ça veut dire qu'il n'y a même caractéristique, ça veut dire qu'il connaît tout bitin, tout ça qui a passé.
1: Mm-hmm.
0: Ça veut dire qu'il est éternel, il n'est pas qu'à mort.
1: Mm-hmm.
0: Ça veut dire qu'il est créateur. Mm-hmm. Ça veut dire qu'il est pouvoir, même pouvoir qui papa, etc., etc., etc. Mm-hmm. Et ça c'est très important. Encore inviter auditeurs en nous et auditrices en nous, Timon jeune à chercher dans Apocalypse 22, donc dernier livre à la Bible. Encore dit que c'est un livre vraiment merveilleux parce que livre là sans le monde pas comprendre ni peut-être yo paye parce qu'il a parlé dans un langage qui est très symbolique.
1: Mm-hmm.
0: Avant l'eau bêta corne l'obitain, mais l'esprit a bon dit qu'a permettre nous justement de comprendre même livre là ça qui difficile. Alors Apocalypse 22 verset 13, c'est Jésus qui a parlé. Verset 12, il a dit, voici, je viens bientôt.
1: Mm-hmm.
0: Donc, c'est vraiment Jésus qui a parlé. Et ma rétribution est avec moi pour rendre à chacun selon ce qu'est son œuvre. Mais Christian, regardez avec moi verset 13 là.
1: Mm-hmm.
0: Il a dit, je suis l'alpha et l'oméga.
1: Mm-hmm.
0: Là, on voit arrêter moi à 10 premiers mots là. Je suis.
1: Mm-hmm.
0: Pour moi, ça... vraiment significatif. Jésus a affirmé en bien que il a dit auparavant et qui pour moi qui très essentiel, qui fondamental, c'est que Dieu, parce qu'il y a un seul monde qui citait qui si l'univers peut dire je suis, c'est bon Dieu lui-même.
1: Mm-hmm.
0: L'œuvre Moïse mandé bon Dieu, mais qu'a pour moi dit peuple là, qui moun ki voye moi, qui moun ouye, et dit je suis. Et je suis en fait qu'a dénoté caractère éternel à bon Dieu. Je suis. Mais pas contenté seulement de dire je suis, il qu'a dit je suis l'alpha et l'oméga. Alpha c'est première lettre à l'alphabet en grec et oméga c'est dernière lettre là. Et ça veut dire que Jésus c'est début et fin.
1: Mm-hmm.
0: Commencement et fin. Le premier et le dernier, comme il a dit. Donc c'est lui qui tout. Il était existé avant nous t'es fait et qui continue à exister encore éternellement.
1: D'accord. Pasteur Régis Blataz, pas coucher nous pour ça.
0: Non.
1: Nous pas prendre, nous pas faire pause.

0: Oui, nous revenons, nous entendons une belle musique que Satan maudit, maudit, maudit, et met parfois à Madame Maï. Et depuis 3 heures, alors que il pratiquement 16 heures, ni il n'est temps, en les radio fumeurs, Adam et Monsieur Côté pour comprendre, nous allons l'engager, nous allons l'engager en les Genèse, chapitre 3 et verset 22, qui dit nous comme ça que, coula ça. On constate qu'en fait, là, ça qu'un homme vient qu'on a donné. Alors, pasteur, nous y avons, pasteur Régis Blataz, c'est qui là, un jeune pasteur, c'est qui là, il remplit des qualités, et c'est qui a gagné en l'air. Alors, 83, 25, 73, l'antenne a ouvert. Alors, pasteur Blataz, là, vous ouvrez en couteau comme la quasi religieusement, et Adam Omelita, on retient nos bits. On retient que, on retient, on a dit nous, qu'il s'agit des faits de l'homme, qu'il s'agit des faits de l'homme. C'est ni en consultation, des mouns, mais à la gestion, nous ne voyons pas ni collectif encore. Parce que quand dit comme ça, qu'il vient qu'on nous, pas ni collectif. Et après, si moi, en cas constaté, à la développement, on va dire, ben, c'est pas ni collectif, c'est que pas ni loquit, en cas de mouns, loquit, c'est le cas de cristal, pas ni loquit dans ça. 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Alors, là, en carité un peu sceptique.
1: Tout à fait.
0: Pas en l'air, ça on a dit là. 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C'est que l'air, nous avons gardé parole là, ça. Et qu'a dit que il vient qu'on y a dans nous. 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
0: 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Pourquoi il a évolué? 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Ou que ramper et ou que manger poussière. 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
1: 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Verset 23 là. Parce que, vous savez, comment tu as dit, hein? En texte, c'est en partie en fait à une histoire qu'elle nous apprend. Et pour comprendre histoire, pour comprendre en fait texte ça, pour comprendre morceau là ou quoi étudier là, faut parfois l'histoire là, connaître l'histoire là, regarder film là pour ça qui est un machin, regarder film début y est et fin y est parfois ou même après scène là qui est venue avant là, scène qui est venue après là, parce que il y a pas un contexte là. Et vous savez, moi, pour moi, c'est justement comprendre ça en commençant depuis Genèse 1er. Alors, nous allons mettre texte en perspective. Texte qu'a dit nous, Genèse 3, verset 22. L'Éternel Dieu dit, voici l'homme est devenu comme l'un de nous. Donc, en fait, constat là posé, il partait comme ça. Il partait
0: connaissant ça.
1: Il partait ni connaissant ça. Il était ni la connaissance du bien. Maintenant, il nie la connaissance du bien et du mal.
0: On va le rajouter, le mal.
1: On va le rajouter.
0: D'accord.
1: Bon. Et donc, ça a fait des lits en être qui différent. Donc ça veut dire qu'elle a fait partie en fait d'un cercle, nous qu'elle dit un cercle privé.
0: Mm-hmm.
1: C'est une com. Mm-hmm. Mais comme là c'est intéressant parce que l'engagé à dans original là, il parle du ok, il vient comme l'un de nous, mm-hmm. mais quand il est devenu un de nous.
0: Mm-hmm.
1: Ah ça c'est intéressant.
0: À présent c'est beaucoup moins.
1: Ça c'est intéressant.
0: D'accord.
1: C'est un anti-cercle fermé. Mais pourquoi? Mais qu'est-ce qui a fait que nous venons rentrer dans ce cercle là?
0: Mm-hmm.
1: Parce que en fait, bon Dieu seulement, c'est bon Dieu seulement qui connaît qui bien, mm-hmm. qui mal. Mais nous pas arrivé justement à rentrer dans ce cercle là comme ça. C'est parce qu'il a expérimenté quelque part. Parce mm-hmm. que l'eau, vous voyez, touché. Et vous voyez, à clé important, il pensait déjà en tête. En cas, il fait ça et il touchait. Il commet d'action là. Mm-hmm. Donc, il expérimenté. Mm-hmm. Donc, il devenait et con. Bon Dieu, créé. Bon Dieu, créateur. Bon Dieu, qui a parlé et qui a expérimenté. Et qui a mis en fait mm-hmm. et en action ça qu'il a fait. Maintenant, comme il vient. Nom vin comme à rentrer dans ce clan, il a dit empêchons-le maintenant. C'est-à-dire à un moment-là, ça, à présent, la mise ça pour nous faire. D'avancer sa main, parce qu'il a avancé la main la première fois là,
0: mm-hmm.
1: il était point fruit là pour la connaissance du bien et du mal.
0: Mm-hmm.
1: Maintenant, à nous empêcher de prendre l'arbre de vie. Pourquoi? Parce que si vous voulez manger, il peut vivre éternellement. C'est-à-dire que non seulement là, il va connaître le bien et le mal, mais il peut vivre éternellement. Il peut vivre qu'il y en a dans nous. Totalement en fait.
0: Mm-hmm. Il vient qu'on y a.
1: Pratiquement, pratiquement, mm-hmm. puisque.
0: Non, si on est dans le cercle là.
1: Si on est dans le cercle là.
0: Donc il vient qu'on y a.
1: Et ça, ça a posé problème.
0: Mm-hmm.
1: Ça a posé problème parce que, à présent, ça veut dire que bon Dieu est obligé de cohabiter avec le péché. Mm-hmm. Puisque le péché là a vu éternel, puisque l'homme a vu éternel.
0: Mm-hmm.
1: Vous comprenez? Or, bon Dieu et péché ne peuvent pas habiter ensemble.
0: Mm-hmm.
1: Des malcaps, pas rester en même tout là.
0: Ça pas possible.
1: Et comme l'univers, c'est ta bon Dieu, c'est bon Dieu qui crée, bon Dieu ni l'autorité, il est obligé justement, point mesure, puis arrêter ça. Et donc, il a dit, pour non pas continuer Adam et ça qui est mauvais, faut nous empêcher Yvine. Mais en fait, ça qui est en jeu là, c'est que mon qui montre fait le mal. Mm-hmm. Objectif à au départ, c'était des vins comme bondier et même des supplantés bondier.
0: Mm-hmm.
1: Vous comprenez?
0: Mm-hmm.
1: Donc, première étape là, c'était quoi? C'était de manger fruits là. Donc, les manger fruits là, ils viennent qu'on des dieux, puisque ils ont pris autorité à eux, ils ont décidé de faire ça à eux. Et un seul monde assis là, qui paie justement, est assis au ciel, qui ni doit faire ça à eux, c'est bondier.
0: Mm-hmm.
1: Ouais, donc, il y a une compondie, il y a une décision, il y a même.
0: Mm-hmm.
1: Maintenant, bon Dieu décide, puisque bon Dieu, c'est lui seul qui a mesure de vivre éternellement.
0: Mm-hmm.
1: Donc, bon Dieu dit, mais pour ça pas fait, pour rester seul et mettre à l'univers, ou quoi, ouais, pour rester seul monde qui est capable de vivre éternellement, faut moins intervenir. Faut moins intervenir. Il j'en entre dans ce cercle là, il j'en mettre un pied, mais faut moins empêcher mettre deuxième pied là.
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0: 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Alors, non mais ça et on veut dire c'est que ou tu as manié ça, ou tu as manié. Là vous dit et vous parlez de Hugo dans le ciel, Michel et Saint-Jean.
1: Mm-hmm.
0: Babla parti depuis là.
1: Mm-hmm.
0: Donc, il y a d'autres définitions où Michel c'est bon Dieu dit.
1: Mm-hmm.
0: Donc, si ni la guerre depuis là, on la guerre d'idées,
1: mm-hmm.
0: on la guerre intellectuelle, donc Michel n'y connaissance.
1: Oui, tout à fait.
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0: 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Et là où vous voyez il ni connaissance là ça aussi et alors et c'est là on parle d'unification ou mm-hmm. parce ou unifier et bon Dieu parce que ou unifier aux divinités, mm-hmm. aux trios,
1: parce que entité,
0: divinité. Et là, vous voyez, qui est-ce qui apprend ça? Parce que là, nous avons regardé, nous avons vu que le mal, à aucun moment, bon Dieu, pas qu'à définir en Genèse, mais qu'est-ce qu'on dit comme ça? Mm-hmm. Pas fait ceci.
1: Mm-hmm. Tout à fait.
0: Et là, vous voyez, il dit, ouais, à droite, ouais, à gauche, ou à mal.
1: Mm-hmm. Tout à fait.
0: Parce que, ou à dans une désobéissance.
1: Mm-hmm. Mm-hmm. Mais vous savez, il n'y a pas besoin de définir les mal. Ben nous, parce mm-hmm. que ça qui est important, ben, c'est qu'elle nous fait le bien.
0: Mm-hmm.
1: Donc, faut nous, et vous savez, il y a un besoin qui est fondamental dans la Bible et parole à bon Dieu, c'est de mettre confiance en nous, Adam bon Dieu, Adam parole là.
0: Mm-hmm.
1: Nous pas besoin de connaître habitant en bagaille
0: mm-hmm.
1: pour savoir que habitant là pas bon. Vous comprenez? 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
1: 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Bon Dieu lit mm-hmm. ça qui a préoccupé c'est le bien. Donc mm-hmm. il qui toujours encourager nous à faire ça qui est bien parce que lui-même bien. Vous comprenez?
0: Mm-hmm.
1: Donc il comme lui-même bien et sans ça et ça il est en dedans en fond chair. Vous comprenez? De la tête aux pieds, c'est bien. Donc il qui parler dit bien et qui mm-hmm. définit le bien. Mm-hmm. Et ça nous comprenons là c'est que avant nous mettre péché le mal c'est qu'a existé en cas Lucifer parce que c'est Lucifer mm-hmm. seulement qui péchait.
0: Mm-hmm.
1: 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Donc mon Dieu pas tenu en qui dit en cas permet me le dit hein. Mon Dieu pas tenu pour raison d'insister à si le mal pour
0: mm-hmm.
1: moi.
0: Mm-hmm.
1: Donc parce que ça a été vu objectif hein, c'est que homme et femme fait le bien.
0: Oui, attends, nous pour appel. Allô.
2: Oui, en tout cas, mais dans tout ça, pasteur a dit c'est bien, il n'y a pas de souci, nous tous d'accord. Mais encore quoi que lorsqu'il y a dans Apocalypse, il a dit Apocalypse 2, 7, il a dit que celui qui a des oreilles entend ce que l'Esprit dit aux églises. À celui qui vaincra, je donnerai à manger de l'arbre de vie qui est dans le paradis de Dieu. Donc, ça veut dire qu'il vient. Ça veut dire que. Depuis Adam, nous j'appris. Nous prie. Mais après, il y a là une question de connaissance. Pas connaissance, nous j'ai une connaissance mal et nous j'ai une connaissance bien.
0: Mm-hmm.
2: Nous j'ai tout pris. Maintenant, il y a des débats, les gens qui ont mangé et les gens qui n'ont pas mangé. Bon, ni les gens qui ont fait l'assemblée à manger.
0: Mm-hmm.
2: Mais ni les gens qui ont faim.
0: Mm-hmm.
2: Et à partir de ce moment-là, ça, on dit bon, nous avons ouverture. C'est-à-dire où? Là, mon mal à ça, il a dit comme ça, bon, pour bien manger, bien, fort, renette. À part parce qu'on petit bébé qui a grandi, sans brûlette, après sans manger. Bon. Mais, à tout babal à ça, c'est parce que vous allez, la Bible a dit, c'est parce que vous avez la connaissance du bien et du mal que toutes ces choses ont été écrites.
0: Mm-hmm.
2: Bon, après, il écrit devant en haut. On peut parler bah, du 1er janvier au 31 décembre. Hein?
0: Mm-hmm.
2: Mais c'est à vous, à savoir qui relation avec bon Dieu, parce que moi, on a dit que bon Dieu, bon, on a une ouverture,
0: mm-hmm.
2: et par grâce, aïe, par plan de rédemption, aïe.
0: Mm-hmm.
2: Bon, chaque monde qui a nourri, qu'a cherché nourriture. Et nourriture, là, attention, c'est pas une question de rapporter nourriture. Bah, ouais. Parce que c'était cas autrefois, je vous parlais par des prophètes. Maintenant, mm-hmm. je vous parle directement par l'intermédiaire du Fils.
0: Mm-hmm.
2: Bon, mais les prophètes, et dans Apocalypse, Apocalypse 19, verset 10, il y a ceux qui ont témoignage. Il y a du Nissa qui a un témoignage, mais qui a gardé l'esprit de la prophétie. Donc, dont nous sommes l'église prophétique.
0: D'accord.
2: Donc, c'est tout un ensemble. Et en fin de compte, bon, c'est ça qui a montré tout plan à rédemption là, conversion là. Et en quelque part, c'est pas une question de formation. Parce que les prophètes, tout le monde a bondi, automatiquement, vous allez chercher, vous êtes théologien, vous êtes toutes sortes de qualités bien. L'esprit qui enseigne tout ça qui enseigne. Et après, vous affranchi, après, vous avez évolué en tant qu'enfant de Dieu, tout en sachant qu'on a la connaissance du bien et du mal, que ou que péché, ou que péché, parce que Jésus-Christ est mort pour péché en nous, pour péché ailleurs en nous, pour péché à là-bas en nous, et pour péché nous allons faire des mains.
0: D'accord.
2: Donc, par contre, à partir du moment-là que nous nourrissons de la parole de Dieu, donc il y a un effet Adam, automatiquement, on va grandir spirituellement, et on va passer à un moment-là ça, de sanctification en sanctification. On va évoluer en tant qu'enfant spirituel de Dieu. C'est comme ça, la Bible a dit moi. Hein.
0: D'accord.
2: Ouais.
0: Ben nous casons, merci.
2: De rien.
0: D'accord. Pasteur Blataz, réaction par rapport à ça aussi de la dit là.
1: Alors, mais ça, quand même, merci auditeur là pour participation, hein, puisque à un échange là, vous savez, tout ça nous rapporte ni poids, ni, ni valeur. Et encore, en tout cas, encore, il y a rejoint moi à danser au départ, parce qu'il a posé des bases qui sont quand même importantes, qui sont fondamentales. C'est qu'effectivement, c'est l'Esprit à mon Dieu qui enseigne nos paroles là. Nous ne pouvons pas venir avec bagage en nous, avant tout pour comprendre. Parole à mon Dieu, déchiffrer. Parce que parole à mon Dieu, c'est un éveil. Vous voyez, et nous voyons que Jésus-Christ, c'est la parole. Nous, c'est la parole. Parce que Jésus-Christ, il n'y avait pas pareil. Donc, pour nous comprendre parole à mon Dieu, effectivement, c'est l'Esprit à mon Dieu qui peut permettre nous de comprendre cela. Donc, à niveau là, c'est encore remercier aux auditeurs là pour intervention, hein, pour ça dit.
0: Pas de problème.
1: Ça va toujours enrichir la discussion là.
0: Oui, d'accord. Alors, et ça, en te vle de. À part ça, le vous êtes à crier, ou tu n'as pas fait de fil là, ou quand je fais comme de gazi.
1: À peu près, ouais.
0: Ah, ben, on va y aller à ça. Sinon, sans gazi, ok. Alors que là, nous, pratiquement, à niveau là, nous arrivons là, et d'ailleurs, on manie ça, à rappeler, que quand il s'agit de connaissance, les gazi, l'un d'entre nous, ça pas veut dire. Quelque part, bibliquement parlant, parce que vous maniez bien là, un carapé ça aux auditeurs, ça passe par l'unification. Donc, là où vous maniez ça, pas veut dire que quelque part, que ni yon qui connaît, il reste là, pas connaît, parce que vous parlez d'unification. Dans deux paroles, deux commencements là. Donc, et aussi la connaissance, et en tout cas, dit dans la parole, c'est que le bon Dieu venu, il a créé l'homme. Et qui a dit l'homme a dit caché. Pourquoi? Qu'est-ce qui passé? Et il a posé est-ce que vous faites le buté? Et l'homme apprend le buté parce qu'il désobéit après le mal. Désobéit. Mais l'homme, on lâche un homme. Il commence à dire que c'est parce que vous, au moment la paix, monsieur, bon, l'occasion d'apprendre le mal. Madame, là, au moment là.
1: Ouais. Il va mettre tout le dans les madame.
0: Mais qui me met madame là?
1: C'est bon
0: Dieu qui n'y connaissance.
1: Qui n'y connaissance, ouais.
0: A bien là et mal là.
1: Tout à fait.
0: Parce qu'il est question, si tu n'y bien, on pas qu'à penser que bon Dieu te font intervention à niveau là ça. On pas qu'à penser que l'homme t'est caché non plus. Et là, il pose une question là. L'homme dit, c'est parce que vous vous permettez que en connaître ces bits là ça, mais il pas qu'à accuser si là qui montre ça là. Encore la parole.
1: Tout à fait. Et ça, quoi, c'est important parce que ça va permettre en fait de dédouaner bon Dieu, si on peut employer en expression, de déculpabiliser ou en tout cas de ôter responsabilité pénalise pour ça qui dans le droit à niveau là ça. Pourquoi? Parce que bon Dieu accuse, il a accusé bon Dieu en tout cas et Satan qui a accusé en fait d'être responsable à le mal. Et d'ailleurs en fait nous quoi voyons que l'œuvre Adam péché. Et bon Dieu vient nous voir, il pose la question. Adam a réagi contre Satan. C'est-à-dire qu'il il fait ça qui est mal, mais il pas prendre responsabilité et qu'a rejeté responsabilité là en l'est bon Dieu. Adam en l'est vrai bon Dieu poser la question, il pas qu'à prendre responsabilité mais il a rejeté en l'est madame là. Donc finalement c'est en l'est bon Dieu. Donc ça qui est intéressant et au mettre en lumière un bien qui vraiment fait retenir attention à nous, c'est que bon Dieu n'a toute connaissance, il connaît tout bien. Mais nous voyons que bon Dieu qui a et sa volonté dans notre texte là, qui prend le temps de poser question. Et qui prend le temps, et auteur là qui Moïse, qui a enregistré ça dans le livre là, et qui prend le temps de faire des démarches. Parce que pour, en quelque part, faire nous comprendre que il pas qu'à l'ouvre qu'à prendre une décision et pas prendre de façon autoritaire ou arbitraire, mais c'est parce qu'il qu'à prendre le temps de bien faire les choses, il va être juste à dans ce qu'il a fait. Vous comprenez? Et s'ouvre la Bible en fait qu'à dévoiler nous ça bon Dieu dit à nos conseillers, c'est que volontaire bon Dieu c'est que nous connaître la vérité, parce qu'elle nous dit que conflit là nous a donné là là sans conflit, sans polémique. 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Il a accusé moi d'être autoritaire, arbitraire, de trancher les choses sans même consulter, en cas montrer aux autres que en cas prenant faire les choses. Et il y a réuni pour créer l'homme. Il y a réuni pour l'œuvre l'homme péché. Pour y prendre disposition, il y a réuni pour intervenir l'œuvre l'homme fait la tour de Babel, et etc. Donc nous voyons que un bon Dieu qui prend vraiment le temps de faire les choses. Et moi, bon Dieu là, ça a aimé quelque part. Parce qu'il n'y a pas qu'à acquiser moins. Alors qu'il y a une connaissance à tout bitin. Mais il prend le temps de dialoguer. Vous comprenez? Bon Dieu aime dialoguer. Bon Dieu aime faire la lumière en fait, assis les choses. Il aime prendre le temps de clarifier les choses pour que tout le monde comprenne qui monde y est. Parce que l'autre là, à partir adversaire, l'accusateur, qui a accusé bon Dieu, mais qui a accusé nous aussi, c'est travailler. Donc bon Dieu prend le temps vraiment de faire la lumière. Et si vous voyez qu'il a dit empêchons-leur d'avancer et de prendre de l'arbre de vie, bon Dieu qui bien, qui le bien, projet pour l'homme, c'est toujours que l'homme progresse. S'ouvre, bon Dieu, pas permettre que l'homme vive éternellement. Donc, condition là, ça, c'est qu'il n'est pas bon. Et en cas de en dernier bit, à niveau là, ça, c'est que nous comprenons très bien que bon Dieu, pas qu'à faire le mal. 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
1: Christophe Paget.
0: Bonsoir à toutes et à tous. À la une, l'Europe touchée par la canicule. En France, 54 départements étaient en vigilance rouge. Aujourd'hui, le Premier ministre a activé le plan Orsan pour mobiliser le système de santé. Arène Lipold, dans un instant. Marc Bloch est entré au Panthéon ce soir. Marc Bloch, historien, soldat, résistant, assassiné par la Gestapo. Un hommage voulu par le président Emmanuel Macron à l'homme des Lumières contre le repli identitaire. À Bruxelles, des talibans ont été reçus aujourd'hui par des responsables de l'Union européenne, alors que le régime n'est pas reconnu par l'UE. Objectif des discussions, le retour forcé d'exilés afghans dans leur pays d'origine. Les défenseurs des droits humains sont furieux. Enfin, malgré la baisse du prix du pétrole, malgré les pourparlers toujours en cours entre l'Iran et les États-Unis, eh bien les marchés sont inquiets et les valeurs de la tech sont en forte baisse. Jeanne Bartoli nous expliquera pourquoi. Le secrétaire général de l'ONU presse le monde d'agir avec beaucoup plus d'urgence pour limiter le réchauffement climatique. Et ce mardi, Antonio Guterres a visé tout particulièrement les patrons des grandes entreprises d'intelligence artificielle. En ce moment, c'est l'Europe qui a chaud. Allemagne, Belgique, Espagne, Italie, Portugal, Royaume-Uni. Et puis la France, qui a enregistré aujourd'hui l'une des journées les plus chaudes de son histoire. Le Premier ministre Sébastien Lecornu a activé ce mardi le plan Orsan pour mobiliser le système de santé. Il a aussi demandé à ses ministres de ne pas se déplacer cette semaine pour se concentrer d'abord sur la canicule. Arène Lipold, bonsoir.
2: Bonsoir Christophe, bonsoir à toutes et à tous.
0: Au-delà de la France, c'est en fait une grande partie de l'Europe qui étouffe et qui tente de faire face à des températures records qui devraient encore grimper.
2: Oui, en Italie par exemple, une alerte rouge a été décrétée dans 15 villes, dont Rome et Milan. La capitale lombarde a même connu des coupures d'électricité en raison de l'utilisation massive des climatiseurs. Alerte maximale également en Espagne, notamment en Andalousie et au Pays Basque. Plus inhabituel, la canicule touche aussi le sud de l'Angleterre, y compris Londres, où le thermomètre pourrait grimper jusqu'à 40 degrés. Certaines écoles anglaises resteront fermées jusqu'à jeudi. En Allemagne également, où les températures records sont attendues vendredi, de nombreux élèves pourraient rester à la maison. À Amsterdam, aux Pays-Bas, les piscines municipales seront gratuites de mercredi à samedi, une mesure bienvenue. Alors que d'autres sont plus contraignantes. Christophe, en Slovénie par exemple, certains trains doivent ralentir en raison des risques de déformation des rails sous l'effet de la chaleur. Le tourisme est lui aussi affecté. À Bruxelles par exemple, l'Atomium, monument emblématique de la capitale belge, réduira ses horaires d'ouverture au public. Une chose est sûre, cette vague de chaleur confirme une tendance de fond de tous les continents. L'Europe est celui qui se réchauffe le plus rapidement.
0: Merci Arène Lipold. Marc Bloch est entré ce soir au Panthéon avec sa femme Simone Vidal. C'est au son de la pavane de Gabriel Fauré que les deux cercueils ont pénétré dans la demeure des grands hommes au cœur du quartier latin à Paris. Marc Bloch, historien, soldat, résistant, assassiné par la Gestapo en 1944 et auteur de L'étrange défaite, livre sur la débâcle française de 1940. Un hommage voulu par Emmanuel Macron à l'homme des Lumières contre le repli identitaire. Pour cette panthéonisation, la famille de Marc Bloch avait posé ses conditions, que l'extrême droite soit exclue de toute participation à la cérémonie pour éviter toute instrumentalisation. Mais à quelques heures de l'entrée au Panthéon de l'historien et du résistant tué par les nazis, le président du RN, Jordan Bardella, a rendu hommage sur X à celui, je cite, qui a su dresser un réquisitoire implacable contre l'aveuglement d'une partie des élites françaises qui ont conduit notre pays à l'abîme en 1940. Romain Ouzoui a demandé à l'un de ses invités, Sophie Queuret, professeure d'histoire contemporaine à l'Université Paris-Cité, comment elle expliquait cette volonté de récupération politique de la part de l'extrême droite.
3: Je crois que la politisation de la figure et du message de Marc Bloch, elle date des années 1990 et d'un certain débat aussi autour de la mémoire de la Seconde Guerre mondiale. Et elle était notamment complètement inconnue de l'extrême droite. Quelqu'un comme... Jean-Marie Le Pen, je crois, l'a cité une fois, mais bon, l'extrême droite détestait la figure de l'intellectuel juif, détestait aussi Léon Blum, détestait tout ce que représentait finalement Marc Bloch. Donc pourquoi cette politisation et cette espèce de tension entre des récupérations politiques, je crois qu'elle est liée aussi à finalement une émergence de la figure de Marc Bloch comme résistant, comme patriote. Ces avertissements aussi contre la guerre qu'il ne faut pas refuser, ces avertissements aussi contre l'ingérence des puissances étrangères qu'on peut lire de différentes façons.
0: Sophie Queuret avec Romain Ouzoui, et dans son discours ce soir, le président français Emmanuel Macron a fustigé l'esprit de défaite indissociable de l'esprit de Vichy, poison lent de notre vie publique, et qu'il faut combattre inlassablement. Dans l'actualité internationale, après une première session de pourparlers entre les États-Unis et l'Iran, eh bien les deux pays ont multiplié ce mardi les déclarations contradictoires. Donald Trump assure ainsi que Téhéran accepte des inspections nucléaires du plus haut niveau, alors que Téhéran indique qu'elle refuse, et alors que le président américain affirme que les avoirs iraniens débloqués seront placés sous séquestre et gérés par les États-Unis, eh bien un haut responsable iranien insiste, l'Iran sera le seul pays habilité à décider de l'utilisation de ces avoirs. Pendant ce temps, le Liban entame à Washington un nouveau cycle de discussions directes avec Israël. Et du Liban, le président Joseph Aoun a dit espérer que ces discussions aboutissent au plein rétablissement de la souveraineté du Liban sur chaque parcelle de son territoire. Parallèlement, le Hezbollah, qui condamne ces discussions, a dénoncé aujourd'hui une violation flagrante du cessez-le-feu après des tirs israéliens qui ont fait plusieurs morts dans le sud Liban. Des responsables de l'administration talibane en Afghanistan étaient reçus ce mardi à Bruxelles par des responsables de l'Union européenne. Et c'était une première, d'autant que l'UE ne reconnaît pas le régime. Il était venu discuter du renvoi d'exilés afghans dans leur pays d'origine. Un porte-parole de la commission parle de réunion technique. Mais les défenseurs des droits humains sont furieux. Human Rights Watch parle ainsi de pays de l'UE qui sapent leur crédibilité en condamnant d'un côté les exactions des talibans, mais en coopérant avec eux sur les retours forcés. En Hongrie, les députés approuvent des mesures de lutte contre la corruption, des mesures qui, on s'en souvient, avaient été promises par le nouveau Premier ministre Péter Magyar lors de sa campagne. Ces réformes doivent aussi permettre au pays d'accéder aux milliards d'euros de fonds européens gelés. Explication Muriel Paradon.
4: La nouvelle loi prévoit d'élargir les pouvoirs juridiques de l'autorité pour l'intégrité, un organisme de lutte contre la corruption qui était resté une coquille vide sous Viktor Orban. Cet organisme contrôlera désormais les déclarations de patrimoine, pourra demander des enquêtes anticorruption à la justice et suspendre des procédures de passation de marché afin de protéger les fonds européens. Ces mesures font partie des réformes annoncées par le nouveau Premier ministre Péter Magyar afin d'obtenir au plus vite l'argent de l'Union européenne. Quelques 16 milliards d'euros avaient été gelés sous son prédécesseur Viktor Orban en raison justement de la corruption et d'atteinte à l'état de droit. L'UE a promis fin mai de débloquer cet argent à condition que des réformes soient mises en place. Une refonte des médias publics, qui étaient devenus des organes de propagande, doit également être votée. Les fonds européens représentent 13% du budget de la Hongrie, selon Péter Magyar, qui espère avec cette manne relancer l'économie en berne du pays.
0: Muriel Paradon, l'Ukraine et la Pologne en froid. Kiev annonce que le président Zelensky ne participera pas à une importante conférence sur la reconstruction de son pays, organisée en Pologne. C'est la première ministre ukrainienne qui dirigera la délégation. La semaine dernière, le président nationaliste polonais avait annoncé qu'il retirait la plus haute distinction du pays à Volodymyr Zelensky suite à sa décision de baptiser une unité militaire du nom d'une organisation tenue pour responsable de la mort pendant la Seconde Guerre mondiale de plus de 100 000 Polonais. Et pour terminer ce journal, on ouvre une page économie, car malgré la baisse du prix du pétrole et la poursuite des pourparlers Iran-États-Unis, eh bien les marchés sont toujours inquiets et les valeurs de la tech sont partout en forte baisse. Explication Jeanne Bartoli.
5: La question agite tous les analystes, au vu notamment des mauvaises performances des entreprises leaders dans le secteur des semi-conducteurs indispensables au développement de l'IA. Comme lors de la séance de lundi, le Nasdaq a de nouveau subi ce mardi des mouvements de vente. Autrement dit, des investisseurs vendent massivement leurs actions. Un effet d'aubaine qui leur permet d'empocher des bénéfices records après des mois de flambée des valeurs de la tech, mais qui dit aussi quelque chose de la confiance des investisseurs. Antoine Andréani est analyste en chef chez XTB France.
6: Une bulle, ça éclate à un moment donné de façon un peu imprévisible parce qu'il y a des gens qui prennent profit, par exemple. Toutes ces actions extraordinaires, elles ont grimpé d'une façon exponentielle. La bulle peut continuer de pousser, mais il faut se dire que la moindre petite épingle peut éclater une bulle.
5: Et des épingles, il y en a. D'abord celle du retour sur investissement des centaines de milliards de dollars engagés dans la révolution de l'IA. La question de la conjoncture économique américaine devrait aussi jouer sur les prochains jours. La Réserve fédérale a laissé

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1: Matthieu chapitre 25, versets 32 et 33. Toutes les nations seront assemblées devant lui. Il séparera les uns d'avec les autres, comme le berger sépare les brebis d'avec les boucs. Et il mettra les brebis à sa droite et les boucs à sa gauche. Les brebis et les boucs peuvent paître ensemble en journée, mais sont souvent séparés la nuit.

0: nuit car ils ont des besoins différents en termes de chaleur. Utilisant une image connue, il rappelle encore qu'il est la porte de la bergerie et que nul ne va au père, et que nul ne va au père que par lui. Il fait le tri.
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Psaume 46, verset 2. Car Dieu est pour nous un refuge et un appui, un secours qui ne manque jamais dans la détresse. Hallelujah. Hallelujah.

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3: 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Psaume 54, verset 6. Mon Dieu est mon secours. Le Seigneur est mon seul appui. Rappelle-toi. Il porte le nom d'Emmanuel, ce qui signifie « Dieu avec nous ». Ainsi donc, tu n'es jamais seul. Jésus est toujours présent, jamais très loin. Il est celui qui te comprend mieux que personne, car il est un véritable ami, qui ne quitte pas le navire lorsque la tempête fait rage, car il est fidèle.
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1: 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Nous toujours dans une grande thématique, c'est, qui t'a encore, qu'à manquer pour nous voir savoir l'éternité. Et nous qu'à parler de Jodla, l'épouse. Rappelez-vous autres, en Jean 3, verset 2. 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Et par là qu'a dit camarade bien aimé, mes amis à moi, à présent nous vins timna bondier. Ça nous cueille plus tard, pour tout à fait dévoiler, ou bien pour court dévoiler. Mais ça nous savons. Là où vous Jésus-Christ qui paraît, nous cueille gêner, et nous cueille aussi gêner. 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Éternel, c'est au qui bondier. Si vous avez une bonne instruction, enseignement, parce que vous tracez en voie en chimie pour que les gens puissent marcher. Chaque enseignement qui est au bas, c'est pour rapprocher les gens qui ont écouté là, les gens qui ont vécu là, de vous. Alors, pas l'esprit, rapprochez-nous de vous à travers la cause et la chose là. Faites-nous comprendre, mais aussi, bonne force pour nous mettre en pratique. Ouvrez l'intelligence en nous, l'esprit en nous, en ramant de grâce là, ça. En nom à Jésus-Christ. Donc, nous allons parler aujourd'hui de la condition de l'épouse. Rappelez-vous que l'apôtre Jean était en exil à Patmos qui sont île. Et là, il vient en vision et il voit dans la vision là qui j'en relation, nous réunions nous. D'accord? Qui y avait bon Dieu pour l'éternité. Alors, il y a une vision là, ça aussi, hein, j'ai un verset habité dans Apocalypse 21, verset 9 à 11, que nous pouvons lire vite fait. Alors, j'ai encore une vision là, il a dit nous, après, il y a dans ces sept anges là, qui te tiennent sept coupes là, qui te rempli avec ces derniers fléaux là, il vient et il adresse une parole. Et il dit ça, vint-il quoi? Et en qui montre yo, madame, en qui montre yo, l'épouse, madame là, qui c'est aussi madame à l'agneau. Ou quoi nous quoi dire en créole, qui c'est aussi femme à l'agneau. Et il transporte en esprit assis en montagne en haut qui tenait en belle hauteur. Et il montrait ville sainte là, Jérusalem, qui était quatre sorti en ciel côté bon Dieu et qui tenait gloire à bon Dieu. Il tenait un clair, vraiment, franchement, Jérusalem était cassant en pierre qui est très précieuse, en pierre de jaspe, qui est transparent et qui cassant cristal. Restons là, Zopéli. Mais nous, quoi, arrêtez-nous là. Et nous, quoi, voir que c'est, franchement, là, nous, quoi, parler de l'épouse, il est magnifique là même. Ah ouais, il y a des affaires, hein. Surtout, ah ouais, pour marier, il y a top tout bonnement. Et tout pour vous les voir. Et nous avons constaté que c'est un tournant à la vieille épouse là, mais aussi vieille pour là. Parce que c'est un butin qui a changé. Pourquoi? Ils ont amené à vivre ensemble. Et en tout cas, ça permet de comprendre. C'est qu'un changement aussi en vie à moi. Parce que, qui a amené à vivre l'éternité et puis Jésus-Christ et puis bon Dieu qui est retourné. Jean 14 qui a fait nous comprendre habiter verset 1 à 3. Hein. Jésus dit nous, moi qui prépare les autres en place. Et parfois nous, pas arrivé à saisir en pleurs là ça, en pleurs à parole là. Des fois nous qui imaginer un nouveau ciel là. Mais est-ce que nous pouvons vraiment comprendre qui est ça qui est? Bon Dieu, c'est vrai, bon nous, ou bien Jean a aperçu et que Jean révèle nous. Mais ça est bien dans l'aperçu là, ça fait nous rester dans le concept à marier là, concept à mariage là. Et fait nous mettre en tête en nous à présent. En tant que nous vivons en 2026, ça pas loin. Mariage là, ça pas loin être consommé. Et c'est pourquoi, jour dit jour, fait nous penser à ça qui attend nous en haut. Non pas ça qui attend nous, quoi nous avons, quoi nous espérons sur la terre. Colossiens 3, verset 10. Sinon, vous êtes quand ça va. Bon Dieu qui a préparé attentivement et qui a mis tout plaisir à préparer Marie là ça. Et il ne veut pas que mariage là ça est qui sous-point nous. Non. Ça, pour nous comprendre encore, c'est que l'univers, t'es assisté à un grand événement. Mariage à Jésus-Christ et Pépé. Et à des histoires là, ça, personnage le plus important, c'est nous. Enfin, quand Paul Gard dit ça, nous, un spectacle. L'univers qui est assisté à présent, un spectacle là, ça. Oh, là, ouvrez. L'époux et l'épouse, ça qui belle tout bonnement. Et là, il a parlé de Jérusalem, il a parlé de l'épouse. Ça veut dire que, Pepa Bondi, nous a parlé des saints, considéré aussi comme l'épouse, Apocalypse 19, verset 7. Est-ce que pas d'avoir quelqu'un vivant en ville là? Est-ce que c'est par rapport à ville là? Mais en tout cas, Jésus-Christ, quand on marie, paré pour. Attends, futur femme, madame, Jésus-Christ, j'apparais pour recevoir toute fidèle. En tout cas, toute description là que Jean Cabonnois d'Apocalypse a montré qu'il n'y a un lien qui est étroit entre Pepa Bondi et Villa. Pas d'avant, car il disait encore, il tout le dit, il a nommé l'épouse. Et la Bible dit nous que. Cité Sainte-là, c'est qui est capitale à royaume-là. Alors, mes amis, ça, on peut dire, à dans tout ça, si je dis jour, nous croyons que le mariage n'est pas facile, il n'y a haut, il n'y a bas, mais en cas de garantie, selon parole à bonté, mariage là, ça, il est au top. C'est seulement que vous pouvez ni pas souci à des. Dès le départ et pour l'éternité. Alors, ça a conseillé tout le monde qui t'a écouté moi aujourd'hui là, fais en sorte de faire partie à mailler là ça. Fais en sorte qu'en fait là ça, vous êtes présent. Si vous voulez rater tout ça, vous voulez en vie à ça, mais pas rater vie à ça, pas d'avoir, soit tes vie à ou que rater l'éternité. On peut pas être docteur, pas être savant, pas être mathématicien, pas être ça a été programmé être dans la vie. Mais allez là, réinitialisez-vous et programmez-vous pour vivre l'éternité avec Jésus-Christ. C'est ça en cas que tout le monde qui a écouté et en cas que moi-même en moi et en cas des autres force et courage, nous avons nous rendez-vous à dans.
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1: Les communiqués sur votre station, voleurs d'année, voleurs de ville, conférence débat chaque deuxième dimanche du mois de 16h30 à 18h, animé par des professionnels de santé. Ça commence le dimanche 10 mai avec le docteur Guiscard Sablier, le style de vie au Romary chez Ronnie et Marie-Laure à Vieux-Bourg-Mornalo. L'entrée est gratuite. La JAG vous propose les explorateurs, un séjour de vacances pour les jeunes de 6 à 17 ans au centre du portail de Sainte-Rose du 5 juillet au 18 juillet. Pour toute information complémentaire, un numéro de téléphone, le 05 90 82 79 76. 05 82 79 76 au prix de 455 €. Nature découverte, aventure, partage. La Persévérance poursuit ses admissions au lycée général et technologique. Des places sont disponibles. Les candidatures restent également ouvertes en BTS Communication et BTS MCO. Demande d'inscription en ligne sur www.lapersévérance.fr. Renseignements 05 90 82 15 89. 05 90 82 15 89. La ville du Moule vous invite à louer à l'occasion de la fête de la musique avec Samantha Jean, Franz Junior, Moïse, Mister Will, Lauriane, le groupe Émeraude, place de la mairie Le Moule, le 21 juin à partir de 18h45. L'entrée est libre et gratuite. Une soirée gospel ouverte à tous. Matinée découverte, l'association Maison Créole Solidaire, un lieu de partage, d'entraide et de convivialité pour valoriser nos aînés, préserver nos traditions créoles et renforcer les liens dans notre communauté. Venez partager, échanger, découvrir Maison Créole Solidaire, des activités adaptées, des rencontres enrichissantes, un temps convivial autour de gourmandise, une association à votre écoute, proche de vos envies et de vos besoins. Association qui se situe à Gosier-Labrousse. Venez donc nombreux le dimanche 5 juillet de 9h30 à 12h30. On vous attend avec le sourire. L'entrée est libre et ouverte à tous. Pour toute information complémentaire, un numéro de téléphone 06 90 72 89 50. 06 90 72 89 50. L'été arrive et votre piscine intercommunale s'anime. Voici les éléments forts à retenir. Inscription et cours depuis le 4 mai, hippocampe juillet-août, uniquement sur inori-aiga pour les inscriptions. À partir du 18 mai, cours à la séance, rechargement en ligne, c'est un peu suspendu dans les médias. 1er juin, inscription, activité d'été et mercredi, hippocampe 2026-2027. Les horaires d'été à partir du 27 juin, lundi, mardi, jeudi, vendredi, 8h-18h30. Le mercredi, 8h à 12h, 14h à 17h, samedi, 8h à 12h et 14h à 18h45. Activité vacances du 6 juillet au 14 août. Profitez à fond, bien sûr, de l'eau. À très vite dans l'eau concernant donc la piscine intercommunale à Bingosier-Pointe-à-Pitre. L'évangélisation se poursuit en Guadeloupe, de la blessure à la guérison, un programme spécial pour vous et votre famille et vos amis. Ce sera du 31 mai au 21 juin 2026, tous les soirs de 18h45 à 20h, sauf le jeudi, à l'église adventiste du 7e jour de Philadelphia, Rachezong, bien sûr, à Vieux Habitants. Pour toute information complémentaire, numéro de téléphone 06 90 39 87 82. 06 90 39 87 82. Le CORIDAF organise un colloque sous le thème 40 ans d'accompagnement au cœur des addictions. L'événement est ouvert à tous. L'inscription est obligatoire au 05 90 90 38 79 05 90 90 38 79 ou encore secrétariat@coridaf.fr secrétariat@coridaf.fr. Un moment pour comprendre, apprendre et échanger ensemble. Ce sera donc le mardi 16 juin de 8h30 à 16h30 à l'hôtel Zénitude, le Salaco au Gosier. Séminaire Bible, psychologie, spiritualité, les émotions, mieux vivre ensemble grâce à une saine gestion des émotions. Découvrez comment nos émotions influencent nos relations et apprenez à les gérer de manière saine afin de favoriser l'unité, le respect, l'écoute et l'amour fraternel au sein de nos familles et de nos églises, avec l'intervenant Lucien Coco, conférencier, accompagnateur en relations d'aide et coach en style de vie. Ce sera le samedi 20 juin à l'ex-adventiste de Mayolette à Saint-Louis de Marie-Galante. Début du programme 8h45 et fin du programme dans l'après-midi jusqu'à 18h. L'entrée est libre et gratuite du côté de Marie-Galante. Venez nombreux, invitez vos familles et amis. Voilà pour l'essentiel des communiqués sur RVM.
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3: Chers amis auditeurs, je vous salue bien fraternellement dans les mérites sacrifiés de Jésus de Nazareth. Nous sommes le mardi 23 juin 2026. Notre réflexion du jour porte sur la question de l'épouse. Notre verset à mémoriser, bien-aimé, nous sommes maintenant enfants de Dieu et ce que nous serons n'a pas encore été manifesté. Mais nous savons que lorsque cela sera manifesté, nous serons semblables à lui parce que nous le verrons tel qu'il est. 1 Jean chapitre 3, verset 2. Prions, si vous le voulez bien, notre Dieu, notre Père qui est aux cieux. C'est avec beaucoup d'humilité que nous nous présentons devant ta parole parce que nous ne pouvons pas comprendre ta parole ni avoir ta sagesse sans que tu nous accordes la présence de l'auteur de cette parole, ton Saint-Esprit, afin qu'il puisse nous conduire dans toute la vérité au sujet de ton retour en gloire, où nous passerons l'éternité avec toi, parce que nous aurons persévéré dans notre relation amoureuse avec toi. Nous te remercions, nous te louons, nous te rendons gloire. Merci de nous exaucer au nom de Jésus. Amen. L'épouse. Alors qu'il était exilé sur l'île de Patmos, le disciple Jean avait reçu une vision de ce que sera notre réunion avec Dieu pour l'éternité. L'Apocalypse chapitre 21, versets 9 à 27, nous donne une vision de ce que sera la nouvelle Jérusalem, considérée comme l'épouse de Dieu en lien avec son Église qui est aussi l'épouse de Dieu. L'épouse est belle et le jour de son mariage, tout le monde désire la contempler. Le mariage marque un tournant, le commencement d'une nouvelle vie commune pour les mariés. Il en sera de même pour notre relation amoureuse avec Dieu à son retour. Jésus prépare pour nous une demeure. Selon Jean 14, versets 1 à 3. Que votre cœur ne se trouble point. Croyez en Dieu et croyez en moi. Il y a plusieurs demeures dans la maison de mon Père. Si cela n'était pas, je vous l'aurais dit. Je vais vous préparer une place. Et lorsque je m'en serai allé et que je vous aurai préparé une place, je reviendrai et je vous prendrai avec moi, afin que là où je suis, vous y soyez aussi. Chers amis, ce lieu sera un lieu magnifique qu'aucune description ne peut vraiment traduire. En réalité, la langue humaine est impuissante pour décrire la récompense des justes. Seuls pourront s'en rendre compte ceux qui la verront. D'où la nécessité de ne pas manquer ce divin rendez-vous. Notre esprit borné est incapable de concevoir la gloire du paradis de Dieu, selon Ellen White, dans le livre « La tragédie des siècles », page 598. Bien que nous ne puissions saisir pleinement ce à quoi ressembleront les nouveaux cieux et la nouvelle terre, Dieu avait donné à Jean une vision de ce lieu afin que nous attendions avec joie les noces qui ont bientôt lieu. En effet, on nous donne cette exhortation. Affectionnez-vous aux choses d'en haut et non à celles qui sont sur la terre. Selon Colossiens chapitre 3 verset 2. Dieu prépare avec soin cet événement et il ne veut pas que ces noces nous prennent au dépourvu. Voir Matthieu chapitre 22. Versets 1 à 14, et aussi Matthieu, chapitre 25, versets 1 à 13, la parabole des dix vierges. L'univers tout entier sera l'assemblée témoin de cet événement. Et nous ferons partie des personnages principaux. Nous serons unis à l'épouse, cette cité que Jésus viendra nous donner lors de son retour. Il est intéressant de noter que le peuple de Dieu, les saints, est aussi appelé épouse. Apocalypse, chapitre 19, verset 7. Ainsi, nous lisons, réjouissons-nous, soyons dans l'allégresse et donnons-lui gloire, car les noces de l'agneau sont venues, son épouse s'est préparée. Peut-être elle est appelée épouse parce qu'il se trouve dans cette ville, la nouvelle Jérusalem préparée comme une épouse qui s'est parée pour son époux. Apocalypse chapitre 21 verset 2. Cette magnifique description de la cité sainte montre qu'il existe un lien intime entre le peuple de Dieu, épouse, et la cité de Dieu appelée aussi épouse, puisque tous deux sont appelés épouses. La Bible nous fait une description détaillée de la sainte cité de Jérusalem, qui est la capitale du royaume, qui est appelée épouse, la femme de l'agneau. Ellen White, Tragédie des siècles, page 373. Ainsi, dans le chapitre Apocalypse 21, versets 9 à 10, nous lisons « Puis un des sept anges qui tenait les sept coupes, remplis des sept derniers fléaux, vint et m'adressa la parole en disant « Viens, je te montrerai l'épouse, la femme de l'agneau. » Il me transporta en esprit sous une grande et haute montagne et il me montra la ville sainte, Jérusalem, qui descendait du ciel d'auprès de Dieu, ayant la gloire de Dieu. Son éclat était semblable à celui d'une pierre très précieuse, d'une pierre de jaspe transparent comme du cristal. Verset 22. Je ne vis point de temple dans la ville, car le Seigneur Dieu Tout-Puissant est son temple, ainsi que l'agneau. La ville n'a pas besoin du soleil ni de la lune pour l'éclairer, car la gloire de Dieu l'éclaire, et l'agneau est son flambeau. Verset 24. Les nations marcheront à sa lumière et les rois de la terre y apporteront leur gloire. Ses portes ne se fermeront point le jour, car là il n'y aura point de nuit. En effet, puisqu'il y aura point de péché. Nous poursuivons. Dieu apportera la gloire et l'honneur des nations. Il n'entrera dans ce royaume rien de souillé, ni de personne qui se livre à l'abomination et au mensonge. Il n'entrera que ceux qui sont écrits dans le livre de vie de l'agneau. Chers amis, Jésus a tout prévu pour que votre nom reste écrit dans le livre de vie de l'agneau. Commencez à saisir les promesses de Jésus pour vous et pour vos proches, de telle manière que vous ne puissiez pas perdre la place qu'il a été préparée pour vous au prix de son sang versé à Golgotha pour vous. En attendant, je vous donne rendez-vous demain, si Dieu le veut, considérer ensemble suivre l'agneau. Bye!
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0: Bienvenue dans votre émission Autrement dit, émission basée autour de la parole de notre Dieu. Et que mieux que cette étude qui a pour titre « Comment étudier la Bible ?» Je suis en compagnie de Jean-Philippe et de Candy. Bienvenue à vous.
1: Merci pour l'invitation.
2: Merci.
1: Avec plaisir.
0: Commençons dans le vif du sujet. Pensez-vous qu'il y ait une certaine puissance dans la Bible, dans ce livre?
2: Indéniablement, d'ailleurs, ça se trouve dans les pages mêmes de la Bible, cette idée, puisque Paul, dans Romains chapitre 1, il me semble, verset 16, il dit qu'il n'a pas honte de l'évangile, donc de la parole de Dieu, puisque c'est une puissance, mais c'est pas juste une puissance qui donne une supériorité, il dit que c'est une puissance pour le salut de celui qui croit. Donc il y a toute une notion, non seulement de puissance, il y a une notion de salut, donc Dieu qui veut nous refaire une relation avec nous, et il y a une notion de foi.
1: Oui, et je souscris parfaitement à ce que Jean-Philippe vient de dire, puisque il est déclaré également dans la parole de Dieu que justement cette parole ne revient jamais sans effet à Dieu. Voilà, sans qu'elle n'ait accompli ce pourquoi elle a été prononcée. Alors oui, je crois que cette parole-là, elle est vraiment particulière, ce n'est pas n'importe quelle parole. Et ce qui est intéressant, c'est que Hébreux également déclare, au chapitre 4, le verset 12, « Car la parole de Dieu est vivante et efficace, plus tranchante qu'une épée quelconque à deux tranchants, pénétrante jusqu'à partager âme et esprit, jointure et moelle. Elle juge les sentiments et les pensées du cœur. » Donc là, on voit vraiment, et d'ailleurs le verset 13 déclare, « Nulle créature n'est cachée devant lui. » Donc là, on voit vraiment qu'il y a une puissance dans cette parole qui va faire la différence.
0: Merci beaucoup pour ces réponses en préambule de cette étude. Allons maintenant au cœur du texte. Tu l'as dit tout à l'heure là, Candy, que la Bible fait référence de la parole. Pourquoi appelle-t-on la Bible parole?
1: Il y a plusieurs réponses à cela, mais par exemple, dans l'Ancien Testament, il y a l'exemple type, par exemple, du « Ainsi parle l'Éternel ». Il y a également les 10 paroles que nous appelons également les 10 commandements, d'accord, qui sont trouvés, bien sûr, dans le livre d'Exode au chapitre 20, mais pas que, nous savons également que la Bible relate ce que Dieu a fait pour l'homme. Comment Dieu a, en fait, atteint l'humanité à travers son action, à travers sa présence. Et oui, nous pouvons dire que la parole de Dieu, eh bien, est contenue, en fait, dans ce livre. En tout cas, une portion. On ne va pas dire que toute la parole de Dieu y est, mais lorsque nous ouvrons ce livre-là, nous pouvons dire que c'est un livre inspiré.
2: Et dans le psaume 119, nous avons ce texte que nous connaissons bien, hein, « Ta parole est une lampe à mes pieds et une lumière sur mon sentier ». Et donc la parole de Dieu, c'est bien son enseignement, c'est ce qu'il nous transmet, ce sont les connaissances qu'il nous transmet à travers la Bible.
0: Quelle est la différence entre lire et étudier?
2: L'idée de lire, je peux lire un roman, alors c'est prenant, ça m'évade, ça m'apporte peut-être quelques éléments, mais je ne vais pas être dans une étude pour savoir si quand mon personnage de mon roman, on me dit qu'il est sur telle place d'Italie par exemple, est-ce que cette place existe vraiment, est-ce que c'est du fruit de l'imagination de son auteur ou autre. Alors que si j'étudie, c'est surtout un domaine où je vais approfondir, comparer, rechercher la véracité. C'est surtout cela, l'étude. Et puis, retirer quelque chose d'essentiel, hors d'une lecture qui serait peut-être bon pour évader, pour faire travailler mon imagination. Quand j'étudie, c'est surtout pour avoir des éléments substantiels, des connaissances à pouvoir retranscrire dans des domaines divers et variés. Si j'étudie les mathématiques, ou si j'étudie le droit, ou si j'étudie... Donc il y a là une notion d'approfondissement, de connaissance, afin de mettre en pratique.
0: D'accord, donc étudier, c'est ça va bien au-delà de lire, mais étudier comporte quand même
2: Ah, mais
0: la
2: bien entendu, la
0: lecture de
2: lecture.
0: la Bible. Alors, comment peut-on faire la différence entre un livre quelconque, hein, un roman qui contient des histoires, et la Bible aussi, qui contient des histoires?
1: Alors, si je peux me permettre de revenir un petit peu en amont sur la question précédente, puisqu'il y a quand même un élément fondamental que je souhaite faire ressortir, c'est que à l'époque, Dieu, comment il se révèle à l'humanité? Alors, c'est vrai que à la base, Dieu venait visiter l'être humain, donc Adam et Ève dans le jardin, face à face. Mais c'est vrai que suite au péché, il y a eu cette coupure, cette cassure. Maintenant, de quelle manière Dieu se révélait à son peuple? C'était à travers les prophètes. Les prophètes, d'une manière littérale, donc le terme prophète veut dire messager. C'est-à-dire que un homme, une femme, était porteur de message. C'est-à-dire que son rôle était d'annoncer au peuple ce que Dieu disait, ce que Dieu annonçait. Et donc, Dieu a choisi cet outil, donc les prophètes à l'époque, pour réellement faire savoir résonner. D'ailleurs, lorsque, au chapitre 19 d'Exode, les enfants d'Israël étaient réunis autour de la montagne du Sinaï, c'est Moïse d'ailleurs qui a dû transmettre au peuple la voix de Dieu, puisqu'ils ont dit « Toi parle-nous ». Parce que la voix de Dieu était vraiment trop impressionnante à leurs oreilles, etc. Et aujourd'hui encore, ce qui est intéressant, c'est que tout ce que ces prophètes-là ont annoncé, donc enfin, pas tout, mais en tout cas une majorité, se retrouve maintenant dans la Bible. Donc ce que Dieu a annoncé à travers les prophètes, aujourd'hui, nous y avons encore accès. Et c'est là où nous disons que c'est la parole de Dieu.
0: Parce que ce qui est écrit se réalise ou s'est réalisé.
1: Ce qui est écrit s'est réalisé, bien sûr, nous pouvons le constater. Et c'est sur ce que nous nous basons pour dire que la parole de Dieu est vraie. Elle ne ment pas.
2: Et non seulement historiquement, prophétiquement, mais également dans les individus.
0: C'est-à-dire dans les individus.
2: Eh bien, nous avons pléthore d'exemples bibliques où des gens qui ont été touchés par ce que les enseignements de Dieu ont été transformés, ont changé de personnalité, de caractère, etc., sans être parfaits, parce que c'est ça aussi la Bible qui nous montre que, ben, même s'il y a eu de grands hommes, Moïse, David, Daniel, etc., c'était pas des hommes exempts de défauts, de péchés, mais ils ont été transformés. Et nous-mêmes, nous avons, c'est très certainement autour de nous, et pour ne pas aller, mais sans être parfait, mais moi-même, je vois des choses s'améliorer, des choses se transformer dans ma vie parce que j'ai une relation avec Dieu à travers les pages de la Bible ou sur voilà les enseignements qui sont bibliques, qui sont trouvés dans la Bible.
0: Un roman, je peux effectivement le lire, l'étudier aussi, voir si ce qui est raconté, c'est réalisé, parce qu'il y a des biographies, il y a des autoportraits dans les romans. Donc, comment vraiment faire la différence? On a parlé de puissance aussi. Comment faire la différence entre un roman et la Bible, celle qu'on appelle la parole de Dieu?
1: Alors déjà, moi je dirais que c'est un livre dynamique, dans le sens où la Bible a cette capacité de s'adresser à tout le monde d'une manière personnelle. Ça, je pense, enfin moi je n'ai jamais entendu d'auteur ayant cette capacité de s'adresser en fait à toute une humanité, à l'humanité tout entière, mais d'une manière personnelle. Ça, c'est déjà un premier point. La Bible parle également à chaque personne, mais pas que. C'est-à-dire d'une manière quotidienne. Avec le même texte, nous pouvons avoir différents enseignements. Donc ça, c'est une première chose. Enfin, une deuxième chose. La troisième chose, c'est que à travers les années, à travers les époques, on constate que la Bible ne se démode pas. Elle est vraiment intemporelle. Et aussi, ce qui est vraiment un fait marquant, alors là, c'est vraiment sans conteste, la Bible, bien sûr, est le best-seller de tous les temps. Le best-seller, pour faire référence à une émission diffusée sur Radio sur Espérance FM, la Bible, c'est le best-seller, c'est-à-dire que il n'y a pas de livre pouvant arriver à la hauteur de la Bible. C'est le livre qui a été le plus traduit, le plus imprimé, C'est également le livre qui a fait couler le plus d'encre et aussi le plus de sang, malheureusement, mais il faut le dire, c'est une réalité. C'est un livre également que les hommes politiques ont utilisé, malheureusement, mais il faut le dire également. C'est un livre également qui clive, un livre de clivage parfois, mais c'est aussi un livre qui transforme. Autant d'éléments qui nous permettent de constater que ce n'est pas un livre comme n'importe lequel, c'est ça?
0: Est-ce qu'on peut montrer par le texte l'importance de l'étude de la Bible?
2: Chaque jour, nous sommes invités à puiser et à bâtir. Dans Matthieu, Jésus nous dit qu'il faut bâtir sur le roc. Le roc, c'est bien sûr, c'est lui, mais aussi c'est sa parole. Et nous sommes invités à bâtir sur cette parole. Nous sommes invités à marcher. C'est aussi biblique de marcher chaque jour avec lui. Et toutes ces choses sont contenues, et c'est l'étude justement, pas la simple lecture. Puisque si je ne fais que lire les histoires de Daniel, les histoires de David avec Goliath, que je retrouve dans l'Ancien Testament, je lis les histoires de Jésus qui à Canaan, etc., en Galilée, que je trouve dans les évangiles. Eh bien, je reste comme le caillou qui est fait à la surface de l'eau là, qui fait des clapotis et qui

0: je sais que vous êtes légèrement, enfin, je ne vais pas tout lire, mais là, vraiment, c'est intéressant de voir que le fait d'être en Jésus, en Christ, vraiment de demeurer, c'est-à-dire de rester dans sa parole, nous permet de porter du fruit. Donc là, vraiment, c'est en restant accroché à ces enseignements que c'est réalisable.
1: Qu'est-ce que
0: Autrement,
1: vous
0: oui.
1: portez du fruit? Est-ce qu'on peut expliquer un peu?
0: Bien sûr, alors, les fruits peuvent faire référence aux œuvres. Les fruits peuvent faire référence à ce que nous constatons sur un plan quotidien, c'est-à-dire qu'est-ce que je vais produire? C'est ça les fruits. Maintenant, nous pouvons déterminer d'une manière objective à travers les lunettes de la parole de Dieu si ces fruits-là sont de bonne odeur, d'odeur agréable devant Dieu, ou si c'est le contraire.
1: D'accord. Donc, lorsque tu parles de fruits, tu parles d'actions qu'on pose, de ce qu'on reflète finalement, des effets de
0: C'est
1: la
0: un tout.
1: parole de Dieu.
0: En fait,
1: Oui,
0: c'est le
1: c'est un
0: style de
1: tout.
0: vie. C'est ça. C'est un style de vie. C'est vraiment ce que je vais dégager afin de représenter mon Seigneur.
2: Et pour aller revenir à ce que tu disais, dans Jean chapitre 5, 39, Jésus dit, vous sondez les Écritures. Donc vous étudiez la Bible ou les textes de son époque, donc l'Ancien Testament. Mais pour nous, c'est l'ensemble du texte biblique. Vous sondez les Écritures parce que vous pensez avoir dans ces études, que vous faites, la vie éternelle. Mais elle rend témoignage. Donc c'est pour ça que elle rend un témoignage de moi. Et c'est pour ça que la Bible, c'est pas simplement une lecture. C'est vraiment quelque chose. C'est une rencontre. C'est une rencontre avec son auteur. Et pas l'auteur qui nous raconte une histoire, mais c'est l'auteur qui veut avoir un échange, comme tu viens de le dire, avec nous. Donc, Jésus dit, elle rend témoignage de moi. Donc, le rôle de la Bible, c'est de nous. De voir qui est Dieu, de nous faire découvrir. Allez, on lève le voile. On lève le voile et on regarde. C'est qui est Dieu? Qui est Dieu? Et là, on voit qu'il est amour, qu'il est justice aussi. Pas que amour, il est aussi justice. Qu'il prend soin, quand il faut, il redresse, etc. Et donc, là, ça nous attire à lui et on peut bâtir là-dessus. On peut
1: Y
2: construire là-dessus.
1: a-t-il une façon particulière ou sinon une préparation pour étudier la Bible? Est-ce qu'il faut se préparer avant d'étudier la Bible ou on rentre déjà dans cette dynamique d'étude de la Bible?
0: Alors, moi, ce que je fais, ça c'est vraiment personnel, toutes les fois où j'ouvre la Bible, la première chose que je fais, c'est d'éteindre tout ce qui est autour de moi.
1: D'accord.
0: Je parle de mes cinq sens. Enfin, pas mes cinq sens, c'est-à-dire, je
1: De ne
0: veux
1: pas avoir de
0: dire,
1: distraction autour.
0: voilà, je me coupe du monde, entre guillemets, puisque voilà, j'ai, bien sûr, mes yeux sont ouverts pour lire, évidemment. Mais je veux dire, voilà, j'essaie de me mettre dans une bulle, afin de rentrer dans cette connexion avec Dieu. Et bien sûr, demander au Saint-Esprit de m'éclairer, puisque, en fait, la Bible peut se lire comme un roman. Elle peut se lire vraiment comme un texte de loi ou comme, voilà. Mais ce qui est vraiment important, c'est cette connexion-là. Comme tu disais, Jean-Philippe, vraiment pour découvrir,
2: C'est ça.
0: pour redécouvrir qui est Dieu. Et d'ailleurs, Jésus dit, de demeurer en lui. D'accord? Et en fait, demeurer en lui, comme demeurent les sarments sur le cep, qui veut dire qu'il y a un échange de sève. Et cet échange de sève-là va nous permettre de rester non seulement accrochés, mais aussi de porter du fruit. Maintenant, il faut, pour lire la Bible, je pense, être, je dirais, seul à seul avec Dieu. Non pas dans le sens où, voilà, il y a peut-être personne autour de nous et que nous sommes seuls au monde, mais dans le sens où, en fait, par l'esprit, vraiment se déconnecter de ce qu'il y a autour pour se dire, Seigneur, révèle-moi, instruis-moi, montre-moi. Alors, oui, peut-être que ça peut bouger autour de nous, d'une certaine manière. Bon, voilà, c'est pas toujours évident d'être isolé, physiquement en tout cas, mais spirituellement, dans l'esprit, on essaie de se retirer.
2: De se concentrer,
0: C'est ça, de se concentrer. C'est exactement
2: de
0: ça le
2: se
0: terme,
2: concentrer.
0: de se concentrer.
2: Voilà. Pour ma part, hein, si je peux me rajouter quelque chose, on va peut-être se mettre dans un état. Alors, Candine l'a dit éminemment pratique, hein, mais on peut aussi se mettre dans un dans se préparer pour justement pas que ça soit qu'une lecture, c'est-à-dire prier peut-être avant de commencer à étudier ou à lire, et ensuite effectivement étudier, peut-être marquer des choses

0: Et le fait d'écrire aussi, bon, j'ai jamais été au niveau des études le style à faire des fiches, mais c'est un bon moyen aussi pour les difficultés, les questions que, tiens, là, ça me bloque, ça me choque ce que je viens de lire. Allez, je rédige et comme ça, je vais peut-être aller chercher. Peut-être dans une concordance ou dans une étude, ou aller voir le pasteur et lui dire, bah, tiens, j'ai noté ça, j'ai lu ce texte-là, et là, bah, ça me travaille, ou
1: Alors,
0: un groupe d'études ou de prières. Voilà.
1: justement, par rapport à ce que tu viens de dire, est-ce que la Bible suffit elle-même pour être, est-ce qu'elle se suffit elle-même pour être étudiée? Tu as parlé de concordance. Qu'est-ce qu'une concordance? Est-ce que à nous seuls prier la Bible et nous, est-ce que c'est suffisant pour pouvoir étudier la Bible?
0: Alors, on va mettre une progression. C'est déjà une bonne chose. Celui qui étudie et qui priait et qui est tout seul, c'est déjà une bonne chose. Ensuite, effectivement, le Seigneur nous a rendus sociables. Il n'est pas bon que l'homme soit seul. C'est pas juste pour lui donner une dame, hein. C'est également pour qu'il soit sociable. D'accord? Et donc, qu'on fasse église, c'est-à-dire une assemblée de croyants, une assemblée qui étudie ensemble, qui étudie peut-être sous je vais employer le mot direction, c'est pas exactement le mot, mais on va dire sous une organisation de quelqu'un qui est peut-être un peu plus sachant, mais qui n'a pas forcément à lui tout seul toute la vérité, puisque on travaille tous ensemble. Et avoir un groupe d'études ou une église qui étudie, c'est beaucoup mieux que d'être tout seul. Mais on peut commencer tout seul, on peut aller dans le groupe et revenir tout seul, et puis voilà, avoir cet échange. Attendez, moi j'ai découvert quelque chose. Qu'est-ce que vous en pensez? Voilà ce que je partage avec vous. Et toi, Daniela, qu'est-ce que tu as à partager avec moi? Et Candy, qu'est-ce que... Et on voilà, et on prie tous ensemble et on est enrichi. Et pour revenir à ta question, qu'est-ce qu'une concordance? Ben, une concordance, c'est une sorte de dictionnaire, on va dire ça comme ça, où quand il y a un mot, comme par exemple pleurer, eh bien, ça va nous mettre en référence toutes les fois où ce mot pleurer est dans la Bible. Et par exemple, si je cherche un thème, le vin, par exemple, ou que sais-je, ben je vais aller dans la Bible, et ça va me donner toutes les références où il y a, et ça me permet d'étudier les textes et de faire des comparaisons. Tiens, dans quel cadre on parle de pleurer, on parle de vin, on parle de foi, etc.
2: C'est très pratique.
0: C'est très pratique.
2: Très pratique pour l'étude approfondie. Ouais.
1: Alors, Kenzie, tu l'as mentionné tout à l'heure que un seul texte peut être lu de différentes manières, compris aussi de différentes manières. Comment avoir la bonne manière, la bonne version, on va dire, de l'histoire?
0: Non,
1: Parce
2: il n'y a
1: que
2: pas.
1: avec une Bible, un livre, il y a pléthore de pensées, de aussi de voilà
0: De dogmes, de
1: voilà.
0: convictions,
1: Et
0: de...
1: comment être sûr que ce qu'on étudie, que ce qu'on pense est vrai?
2: En fait, on n'a pas à être sûr par rapport à X ou à Y. On n'a pas à être sûr par rapport à telle ou telle déclaration. On est sûr parce que Dieu nous a rassurés. Pourquoi? Parce que j'entends beaucoup dire, par exemple, non, c'est pas ce que ce texte-là dit, tu as faux, c'est moi qui ai vrai, tout vrai, etc. En fait,
0: Ou alors, je pense que...
2: oui. Ou alors, voilà, c'est plus que ça, ou ça va plus loin que ça. En fait, si c'est ce que la personne a compris, c'est ce que Dieu lui a inspiré, c'est ce que Dieu lui a montré. Maintenant, toi, tu as compris autre chose, c'est que Dieu voulait te montrer autre chose. Mais il faut peut-être arrêter un peu de dire, OK, ça va plus loin que ça, ou que c'est plus profond que ça. Alors, oui, c'est vrai, je peux découvrir quelque chose, peut-être avant toi, ou en plus de toi, mais ça voudrait pas dire que ma compréhension est supérieure. Non, c'est simplement que le Seigneur m'a utilisé pour te permettre d'aller un peu plus loin. D'accord? Mais très souvent, on pense que voilà, j'ai raison et que lui a tort. En fait, les compréhensions ne sont pas là pour s'opposer. Ce que je veux dire, c'est que les compréhensions diverses sont là pour se compléter. Et très souvent, en tant qu'être humain, on veut opposer en fait les différentes compréhensions. Alors là, je ne suis pas en train de dire
0: Que toutes les...
2: que le texte doit être détourné. C'est pas ce que je suis en train de dire. Bien sûr, il faut rester dans le contexte du texte.
0: Voilà.
2: D'accord? Il faut rester dans le contexte du texte. Mais je veux parler du fait que, alors, selon certains commentaires, un même verset peut avoir 7 lectures différentes.
1: Plusieurs angles de vue,
0: oui,
1: peut-être.
0: Oui, c'est ça.
2: 7 lectures différentes. Sachant que chaque mot de chaque verset peut en lui-même avoir 7 compréhensions différentes.
0: Mais par contre,
2: ça c'est formidable.
0: Par contre, la Bible, très souvent, pour ne pas dire la plupart du temps, s'explique aussi par elle-même. Ce que je vais lire dans, par exemple, dans un texte de l'Ancien Testament, si j'étudie vraiment, dans le Nouveau Testament, je vais avoir une explication de ce texte où je vais avoir. Et c'est important de comprendre tout cela, et puis surtout ce que Candy vient de dire, de remettre dans son contexte. J'ai une petite une histoire très courte, je vais la faire très courte. C'est un homme, début du 19e siècle, c'est une histoire, hein, c'est pas véridique, hein, c'est pour comprendre, c'est la misère, il est au bout du bout du bout, et il décide de se pendre. Et ouais, il va à un arbre et il se passe la corde au cou et il se pend. Et là, au Sisek, arrive un curé, un prêtre, qui, voyant cela, hop, là, il fait tant bien que mal et il arrive à l'enlever et il lui dit, mon fils, c'est pas bien, c'est un péché, prends courage, fortifie-toi, enfin il lui donne la parole de Dieu comme réconfort, et il lui dit, bon, je dois aller au village voisin, mais va par là, il y a ma paroisse, vas-y, entre là, tu verras auprès de l'autel, il y a une grosse Bible ouverte, je suis sûr que le Seigneur a un message pour toi, et quand j'aurai fini, je reviendrai et on en discutera. Et notre pauvre homme dépendu maintenant, il va dans cette église, il voit la Bible ouverte, il pointe un texte du doigt et il lit, Jésus lui dit, va et repens-toi. Qu'est-ce qu'il fait? Il retourne à l'arbre, il se repent.
1: Ah ouais.
0: Voilà. Va et repens-toi. Mais c'était repentir, là. C'était pas se rependre. Donc, tout ça pour dire, cette petite histoire, que la lecture et le texte dans son contexte a son importance. Et c'est pour ça que quand tu parles de 7 lectures différentes, lui, il a eu sa lecture.
2: C'est ça.
0: Il a eu sa lecture, il est retourné se pendre. Parce qu'il n'avait pas vu tout le contexte et il n'avait pas vraiment entendu ce que cet homme d'église lui avait dit sur l'amour de Dieu, sur le etc.
1: Le repentir.
2: Voilà, c'est ça.
1: Passons maintenant aux clés pour aujourd'hui, comment appliquer tout ce que nous avons vu au quotidien. Comment pouvons-nous encourager une personne à continuer à étudier la Bible ou encore à commencer à l'étudier, ou peut-être à une personne qui a débuté, qui commence à lire, qui a été peut-être découragée, à l'inviter à reprendre l'étude de la Bible?
2: Alors, moi, je serais vraiment d'accord avec l'auteur à partir de dimanche quand il donne ce conseil, enfin ces conseils suivants. Demandez à Dieu de placer dans votre cœur le désir de le chercher. Ça, je suis complètement d'accord. Puisque, en fait, si on n'a pas le désir dans le cœur, l'homme ne sera jamais attiré, premièrement, prioritairement par la Bible. Ça, c'est sûr. Chasser le naturel, il va revenir au galop, bien sûr. Ensuite, ayez du temps pour Dieu, c'est-à-dire se dire que, voilà, dans mon agenda, pendant la journée, le matin, le soir, avoir ces temps-là avec le Seigneur, d'une manière ou d'une autre. Moi, par exemple, j'ai une petite routine qui, si par exemple, elle n'est pas réussie, on va dire, à ce niveau-là, j'ai toujours un plan B. C'est-à-dire toujours avoir, en fait, cette notion où, tout de même, malgré les aléas des journées, rester accroché. Parce que c'est trop facile de dire, voilà, on fait comme ça. En fait, toutes les journées sont différentes. Mais toujours avoir quand même ce moment-là de qualité avec Dieu. Et puis, passer du temps avec Dieu, même lorsque vous n'en avez pas envie. Et ça, c'est capital.
0: Ouais.
2: Pourquoi? Parce que l'ennemi va tout faire pour nous décourager. À chaque moment, nous verrons qu'il y a toujours une bonne raison pour laisser la Bible fermée.
1: On parle de distraction aussi, oui, de l'importance peut-être de se couper, du
2: monde. On aura toujours mieux à faire. Mm-hmm. Voilà, il y aura toujours plus intéressant.
0: Alors, je rajouterai à cela que si c'est pour, puisque ta question était pour quelqu'un qui est à reprendre ou à commencer, mm-hmm, ou à poursuivre, à continuer, je dirais que déjà peut-être que moi-même, il faut que ça se voit quand même que je suis bien. Pourquoi je suis bien? Parce que je suis en connexion avec Dieu à travers la Bible, à travers sa parole, à travers l'étude ou la lecture de sa parole, ou ça peut être aussi l'écoute. Quand je fais ma petite marche le long de la plage ou dans un parc ou quoi que ce soit. Maintenant, nous avons tous cet appareil avec des podcasts ou avec des Bibles qui en appli que l'on peut en audio. Donc je peux aussi lire, étudier la Bible, ou c'est pas simplement avoir du papier. Je peux aussi être avec mon casque et je marche et puis j'entends quelqu'un qui lit les psaumes ou qui lit un passage biblique. Mais je pense que pour donner envie, c'est comme tout, il faut déjà que moi je sois pratique, convaincu, et que non seulement convaincu, mais que ça se voit, que ça fait un effet quelque sur moi. Et donc là, l'autre qui a peut-être un peu abandonné ou qui a du mal à poursuivre, etc., lui, il aura envie. Et puis il faut se dire aussi que pour créer, parce que Candy a parlé de routine, pour créer des routines ou des habitudes, il faut environ 21 jours de pratique, et ensuite ça commence à devenir vraiment ancré. Donc tenons bon.
1: Merci beaucoup Candy, merci Jean-Philippe pour ce moment d'étude autour de la parole de Dieu. Merci de nous avoir suivis. Si vous avez apprécié cette vidéo, je vous invite à la liker et à la partager autour de vous. À bientôt.

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1: 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Nous voilà à nouveau aujourd'hui à l'écoute de Plantes et Santé. Je vous salue et vous remercie de votre écoute. Vous remercie des questions que vous me posez. Je fais des recherches et je suis heureux de pouvoir, au fur et à mesure, apporter des réponses à ces questions. Voilà, il m'a été demandé de parler du noni, de la pomme macaque, Morenda citrifolia. C'est la famille des Rubiacées. Le noni, aux Antilles francophones, on l'appelle noni chien, hein, concombre chien, corossola chien, pomme singe, bilimbi chien, hein, feuille d'oulet à Barbade, on l'appelle dumpling, monkey dumpling, jambi breadfruit, jambi sour soap, à Dominique, on l'appelle corossol zombie, painkiller, painkilla, doulet feuille doulet en Haïti, à Porto Rico, gardenia et dionda, libertad, parezo, frances, et à Sainte-Lucie, corossol à chien, corossol zombie, et à Trinidad, noni, penbush. Voilà, ce sont des noms que pour ceux qui parlent anglais ou qui parlent espagnol, c'est particulièrement les raisons pour lesquelles je vous donne des noms vernaculaires dans les Antilles francophones, dans les Antilles hispanophones et dans les Antilles anglophones. Quelle est l'origine et la distribution écologique du noni? Le noni est originaire d'Asie, de l'Inde, du Pakistan et d'Australie. Donc c'est un petit arbre qui a été introduit aux Antilles françaises dès 1782 par les Français, et cet arbre s'est naturalisé dans toutes les îles de l'arc antillais, et il est présent dans les bois secs et surtout au niveau des côtes sur le littoral sableux. Il se multiplie par des graines ou aussi par des bouturages. Sa floraison, sa fructification a lieu d'août à octobre. Alors, quel usage traditionnel peut-on faire avec le noni ou le corossol à chien? En Polynésie, par exemple, les fruits de noni sont depuis des siècles une source de nourriture et de remèdes. Les Indiens Caraïbes de la Dominique utilisaient les feuilles pour soulager les douleurs articulaires, les douleurs rhumatismales, et la pulpe du fruit maintenant servait comme aménagogue, c'est-à-dire au niveau des problèmes menstruels, bien les Indiens Caraïbes utilisent le noni. Actuellement, les feuilles sont appliquées dans toutes les Antilles sur les tempes contre les céphalées, les névralgies faciales et sur les zones douloureuses et pour réduire la fièvre. En Haïti et en Dominique, les feuilles sont appliquées en cataplasme ou prises en thé contre les rhumatismes et sont appliquées sur les plaies pour arrêter le saignement. À Porto Rico, les feuilles et les écorces sont écrasées sur les blessures et les ulcères, alors que l'infusion est un remède contre la tuberculose. La pulpe du fruit, vous ai-je dit, serait aménagogue, comme chez les Indiens Caraïbes à Porto Rico. Et l'infusion de la racine maintenant, la racine contre les catarrhes, hein, l'infusion de la racine contre les catarrhes, c'est-à-dire les rhumes, les rhumes assez tenaces, les refroidissements, les bronchites. Les feuilles écrasées est utilisées dans les crises de gouttes. Alors, pour ceux qui ont des problèmes de gouttes, en ce qui concerne le cholestérol, qui souffre au niveau de leurs orteils, de cette crise de goutte, ils peuvent utiliser des feuilles écrasées contre cette crise de goutte. Par exemple, au Nicaragua, Le fruit est employé en cas d'inflammation, d'infection et pour ses propriétés anticoagulantes, les propriétés hypotensives, ses propriétés antidiabétiques. Donc vous voyez, le noni peut être utilisé dans plusieurs cas, contre l'hypertension, contre les infections, les inflammations, contre surtout les saignements, donc ça coagule le sang, contre aussi le diabète. Voilà des usages traditionnels dans les pays de la Caraïbe francophone, Caraïbe hispanophone et Caraïbe anglophone que l'on fait du noni. Il y a une préparation que l'on peut faire en prenant le fruit, hein, le fruit arrivé à maturation, le mettre dans un bocal et laisser le jus que le fruit donne, la substance qui sort du fruit, et mettre cela dans un bocal ou encore dans une passoire et mettre un récipient en verre en dessous pour pouvoir récupérer, bien couvrir pour que les mouches et que surtout que cela ne puisse pas se décomposer parce qu'il peut y avoir une décomposition du fruit. Donc veillez à cela, que le fruit ne noircit pas et laissez recueillir le jus de cette substance et vous pouvez en prendre chaque matin, surtout pour les diabétiques et pour les hypertendus. Les douleurs rhumatismales, comment utiliser le noni? Douleurs rhumatismales, contusions, la goutte, les brûlures, les maux de tête. Alors, il est conseillé d'appliquer sur la zone douloureuse un cataplasme d'une poignée de feuilles fraîches écrasées et boire 3 fois par jour une tasse de la décoction de la racine à 30 grammes par litre. Je reprends. Appliquer sur la zone douloureuse contre les douleurs rhumatismales, les contusions, la goutte, les brûlures, les maux de tête. Un cataplasme d'une poignée de feuilles fraîches écrasées et boire 3 fois par jour une tasse de la décoction de la racine à 30 grammes par litre. Pour les maux de gorge maintenant, pratiquez plusieurs fois par jour un gargarisme avec le jus dilué du fruit vert. Gargarisme, maux de gorge, c'est surtout un gargarisme du jus de fruit vert dilué. Pour les abcès, les plaies, les panaries, écrasez une poignée de feuilles fraîches et 4 fruits avant maturité complète. Et appliquez un cataplasme pour faire mûrir les abcès et traiter les plaies. En ce qui concerne les panaries, les abcès, les plaies, alors on écrase une poignée de feuilles et 4 fruits n'étant pas parvenus encore à maturité. Et on applique ce cataplasme pour faire mûrir le panari, l'abcès ou pour traiter les plaies. Et pour les nerveux maintenant, en cas de nervosité, on peut boire une tasse de la décoction maintenant de la racine à 30 grammes par litre 3 fois par jour. Pour les nerveux, en cas de nervosité, on peut boire une tasse de la décoction de la racine à 30 grammes par litre 3 fois par jour. Voilà un conseil venant de la Nouvelle-Calédonie. Il nous a conseillé les racines bouillies à l'eau de mer qui procurent une teinture orangée réservée aux objets traditionnels de grande valeur. À Tahiti, les fruits verts sont employés contre la ciguatera. Vous voyez, la ciguatera, eh bien, c'est cette fameuse intoxication que l'on attrape lorsqu'on a mangé certains poissons, comme la béquine, ou encore des poissons qui ont mangé des substances toxiques dans les fonds marins. Eh bien, il nous est conseillé, comme cet usage est fait en Nouvelle-Calédonie, eh bien, les fruits verts sont employés contre la ciguatera. Et aussi les racines bouillies à l'eau de mer, on peut faire une teinture orangée qui est réservé aux objets traditionnels de grande valeur. Et cela, c'est utilisé surtout en Nouvelle-Calédonie pour pouvoir faire ce que nous pouvons faire aussi ici en Guadeloupe, puisqu'il y a pas mal de noni en Guadeloupe. On peut aussi faire de l'artisanat avec le noni. Mesdames et messieurs, bien, je vous remercie pour votre aimable attention. Merci et espérons que nous allons nous retrouver pour un autre sujet, une autre plante ou un fruit. Merci beaucoup.
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Chers amis, bonjour et ou bonsoir en fonction du fuseau horaire dans lequel vous vous trouvez. Et merci une fois de plus de nous accueillir chez vous sur la 93.3 Radio pour une vie meilleure. Vous êtes dans le cadre de l'émission Synthèse. Synthèse est une émission qui vous permet d'en savoir toujours un peu plus sur la parole de Dieu et vous permet finalement de faire votre rencontre avec le sauveur de l'humanité, à savoir Jésus-Christ. Alors, nous sommes toujours dans la dynamique d'une belle série autour du livre de Marc. Et aujourd'hui, nous continuons la belle avancée. Et pour partager cette étude, qui s'appelle d'ailleurs, miracle au bord du lac.